0: Merci Kiki.
1: Merci Plastique Bernard.
0: Magnifique jingle.
1: Oui, merci.
0: Tu sais ce que je me suis dit ?
1: Non.
0: Je voudrais que ça ne s'arrête jamais.
1: Que ça ne s'arrêtasse jamais.
0: Et qu'on puisse avoir un jingle de 30 minutes, que ce soit l'ensemble de Radio Vedette qui soit passé à l'autotune.
1: Et aussi, ce qu'on pourrait faire, c'est mettre deux fois le générique. Tu vois ? On fait un premier générique et hop, ça repart. Comme ça, l'auditeur serait surpris. Il fait « Ah mais attends, mais ils font deux génériques, mais c'est un truc de... C'est une dinguerie !»
0: Et tu sais, pour le studio de Radio Vedette, j'ai fait l'acquisition d'un sampleur,
1: ouais,
0: d'un Theremin,
1: ah ouais,
0: de cette machine aussi à autotune.
1: Ouais.
0: Et je m'étais dit, on pourrait faire tout un habillage pour l'émission,
1: oui, ça,
0: avec le sampleur, avec des virgules.
1: Ça serait plus compliqué.
0: Toi, on aurait pris les trucs
1: possible.
0: De... Comment il s'appelle ? Notre DJ qui a déjà...
1: Chevalier ?
0: Oui, pas Maurice Chevalier.
1: Yannick Chevalier.
0: Yannick Chevalier.
1: Oui, c'est vrai qu'on a plein de jingles de Yannick Chevalier.
0: Mais après, je me suis dit, comme on fait une émission de 30 minutes,
1: oui, ça, oui.
0: Ça risque d'être un peu trop riche. Parce
1: peut-être
0: que ça veut dire qu'on mettrait des virgules tout le temps.
1: Peut-être au bout d'une demi-heure, on mettrait une virgule, ça ferait pour faire une émission d'une heure, par exemple.
0: Toi, on pourrait faire tout le tapis au Theremin, enfin quelque chose vraiment de sur-mesure. Et puis un générique de fin. Mm. Mais je me suis dit que quand on fera Radio Vedette, d'une durée de 3 heures, par exemple, tout l'après-midi ou toute la matinée.
1: Ça pourrait être drôle.
0: Parce que l'après-midi, on fait la sieste avec Kiki, donc avis aux radios qui souhaitent nous embaucher.
1: On fait des matinales, mais qui commencent à partir de 10h.
0: Ouais. Au niveau des horaires, on est assez...
1: flexible, mais pas trop non plus.
0: Pas trop non plus. Des fois, je me disais, si jamais on nous propose de faire la nuit, par exemple, sur une grande radio...
1: Rien ne nous empêche d'enregistrer après la sieste. Hein. Même si on ne sera pas dans l'ambiance, mais...
0: Est-ce qu'on serait prêt ? Ça veut dire prendre le train le soir pour aller à Montparnasse. À Montparnasse, par exemple, si c'est Radio France qui nous embauche, qui nous fait un pont d'or.
1: On fait tout d'Izik. Pourquoi tu veux aller dans leur studio ?
0: Si jamais, ça fait partie du contrat.
1: Ah, bon, imaginons, oui. D'accord.
0: Donc après, on fait notre émission toute la nuit. Passons. Alors là, j'apporterai mon sampleur, ma machine à autotune, parce que je ne crois pas qu'ils aient cette machine à Radio France.
1: Non.
0: Et il serait peut-être temps qu'ils se mettent à la page s'ils veulent augmenter leur
1: Audimat.
0: Audimat.
1: Ouais. Les émissions de philosophie, tout à l'autotune.
0: Bah, ce serait pas mal.
1: Et aussi en parlant par hashtag.
0: Exactement.
1: Parce que les jeunes parlent beaucoup par hashtag.
0: Mais même France Info. Moi, j'ai pas de problème à passer de la musique sur France Info.
1: Prends France Info. France Info.
0: Et donc,
1: il y a France Travail, pourquoi pas France Info, hein.
0: Bah, tu sais, ce serait pas mal. Ce serait pas mal. Et donc le matin, le premier train qui repart à Poitiers. Comme ça, on peut prendre une sorte... Alors, je ne sais pas si c'est un petit déjeuner ou un souper. Parce qu'après, il faut dormir toute la matinée.
1: Ouais.
0: Mais j'ai peur que ça nous déstabilise un petit peu.
1: Ouais, ça va... Je ne sais pas. Hein. Moi, je demande à voir.
0: Tu sais, il faut vraiment, vraiment, vraiment que les auditeurs nous demandent.
1: Mais après, ça serait peut-être pas mieux d'avoir un logement de fonction à Paris. Enfin, ça me paraîtrait. On serait plus dans le Poitou-Charente. On sortirait de l'ancrage local. Ça,
0: avec
1: c'est vrai
0: une
1: que...
0: vue. Avec une vue sur. Tout dépend ce que nous commande Radio France.
1: Oui.
0: Si on nous commande une émission philosophique, ça n'a pas de problème. Ça, avec. On a tous les concepts, etc. On a eu le bac. Hein.
1: Ouais.
0: Donc, ça, il n'y a pas de souci. Mais si c'est par exemple les informations, l'actualité.
1: Ouais.
0: Ça veut dire qu'il faut trouver quand même les morceaux en lien avec l'actualité.
1: Ah oui, oui.
0: Parler en hashtag.
1: Ah oui, tu veux dire qu'il faut avoir notre collection de disques avec nous, c'est ça que tu veux dire ?
0: Bah, je ne sais pas comment on pourrait faire.
1: Ouais, ouais, ouais.
0: Hashtag
1: ouais.
0: Bombardement, et hop, là tu mets de la musique qui parle du truc. Mmh. Hashtag réchauffement, alors là, une musique qui parle de...
1: Hashtag chômage.
0: Exactement.
1: Ouais, je sais pas, je suis pas pressé de commenter l'actualité
0: non,
1: en morceaux.
0: C'est pas encore au point, donc prenons notre temps.
1: On préfère faire un pas de côté. Il faut qu'on dise aux auditeurs, on fait un pas de côté.
0: On en fait
1: par
0: même
1: rapport
0: deux.
1: À, on en fait peut-être même deux, ouais.
0: On fait deux, trois pas de côté, et puis on...
1: Alors, le thème de l'émission, c'est un peu... On n'était pas si loin, c'est l'inquiétante étrangeté.
0: La vallée de l'étrange, tu sais ce que c'est ? La fin du morceau.
1: La fin du morceau, mais c'est comme ça.
0: Non, c'est le début du
1: morceau. Ah bah tu vois.
0: On se retrouve après.

0: Ouh là là là là là là.
1: Armand d'Altaï.
0: Merci Kiki pour ce petit morceau. Alors, pas au premier rendez-vous, hein, ce disque. Surtout.
1: Plutôt au mariage, vers le début.
0: Ouais, non, quand tout est signé, vous pouvez y aller, vous pouvez l'écouter en boucle. Mais premier rendez-vous, on évite d'en parler.
1: Parler d'Armand d'Altaï, de cet album punk bizarroïde.
0: Mais assez génial, hein. Il y a du Klaus Naomi, la pochette est magnifique. Kiki, je ne connaissais pas, je pense qu'elle a vendu des wagons de cet album.
1: Ça a dû être cartonné.
0: Et je suis passé à côté, c'est vraiment, vraiment dommage.
1: Mais c'est marrant parce qu'après, elle était quand même prof de chant pour la nouvelle star.
0: Ça mène à tout. Hein. Non, super bien.
1: Mais je l'ai croisée une fois à Paris, elle est très charismatique. Enfin, je l'ai croisée dans la rue. Hein,
0: et tu l'as reconnue?
1: Ah bah bien sûr, ouais.
0: Ah, je l'aurais pas reconnue.
1: Et elle a un port de tête altier et elle est charismatique.
0: Je t'ai déjà dit là quand j'avais vu une actrice d'Amélie Poulain à Paris.
1: Ah non.
0: Une petite deuxième anecdote.
1: Oui.
0: Comment elle s'appelle?
1: Audrey Tautou.
0: Non, une petite blonde. Tu sais qui joue celle qui s'occupe du tabac du bar.
1: Alors là vraiment tu me poses une colle.
0: Non, ça te dit rien?
1: Non.
0: Bon, alors je la croise dans la rue.
1: Ouais.
0: Et comme j'étais à Paris et pas à Poitiers, je reconnais son visage. Et je la regarde comme si c'était quelqu'un de Poitiers dont je me rappelais plus le nom.
1: Ah oui.
0: Donc vraiment, je la regarde comme si... ah bah, vous êtes là, vous aussi.
1: Ah oui.
0: Alors, elle m'a fait un sourire, un gentil sourire. Et c'est qu'après que j'ai réalisé que c'était une actrice.
1: Elle, ouais. Eh bien, on en revient à notre concept
0: notre concept de...
1: D'inquiétante étrangeté.
0: Ah, pardon.
1: Ah, comment Freud a eu... cette idée d'inquiétante étrangeté. Alors en fait, il était dans un train et à un moment, la portière du train, c'était des wagons à... Comment ça s'appelle? À compartiment.
0: D'accord.
1: La porte s'est ouverte et il a vu un reflet dans la glace et il a dit, c'est qui ce vieux bonhomme avec l'air... avec un air triste et puis pas content. Et à ce moment-là, il a compris que c'était lui-même le reflet. Puisque la porte était ouverte et
0: d'accord.
1: Donc il se reflétait. Et c'est ça, c'est le moment où on croit voir quelque chose qui est quelque chose. Et en fait, ce n'est pas ça, c'est autre chose. Je ne sais pas si je me suis fait bien comprendre.
0: D'accord. Alors tu vas me dire si j'ai bien compris. Hier soir, j'allais vers mon salon.
1: Oui.
0: Et j'ai eu l'impression qu'il y avait quelqu'un à ma gauche.
1: Oui.
0: Alors qu'en fait, c'était des sacs qui étaient suspendus. Est-ce que ça a un rapport?
1: Oui, c'est tout à fait...
0: J'ai senti comme une présence, je me suis retourné, c'était des sacs.
1: C'était ce qu'on appelle dans le Poitou un pochon.
0: Non, c'était un sac en tissu futuroscope.
1: Et qui flottait dans l'air?
0: Que la boulangère a donné à ma mère.
1: D'accord, ok.
0: Parce que ma mère est une bonne cliente de cette boulangerie, vous pensez bien.
1: Dans le Poitou-Charentes, quand on est des bons clients des boulangeries, on reçoit des
0: sacs futuroscope.
1: Des poches.
0: Non mais j'étais content. Je te le montrerai, tu me diras si ça te plaît.
1: Je te dirai si je trouve ça étrange.

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0: Merci Kiki.
1: C'est le langage qui crée l'étrangeté. Enfin, dans ce morceau en tout cas.
0: D'accord. Et alors Kiki, sais-tu ce qu'est la vallée de l'étrange ?
1: Ça, c'est quand on ne sait pas si c'est un être humain ou un robot, non ?
0: Ah, bah tu savais.
1: Bah oui, je sais. Et vous savez qu'il y a un chercheur japonais, j'ai oublié son nom, qui a fait un robot à son image. Il y a des photos, j'ai vu ça à Made in France, au centre qui parle un peu de science à Poitiers. Et il y avait des photos donc, de ce fameux chercheur qui a fait un robot à son image. Et c'est très, très étrange. Ils sont l'un à côté de l'autre.
0: Et il fait quoi avec ce robot ?
1: J'avoue que je ne sais pas, mais ça fait peur.
0: Alors là, franchement, c'est peut-être le dernier robot que je voudrais fabriquer, le robot ça, ouais. À mon image. Je préfère faire un robot à l'image de l'être idéal.
1: Ouais, bah, ou alors c'était peut-être une forme de
0: modestie.
1: De narcissisme qui pose question.
0: Et il a quelle tête en plus, ce chercheur ?
1: Alors il est assez beau, ça fait un peu un beau japonais de 50 ans avec les cheveux longs. Il a des lunettes.
0: Bon, pourquoi pas ?
1: Oui.
0: Sinon, si je devais choisir quelqu'un pour en faire une copie robot, je réfléchis.
1: Ouais, on peut mettre un morceau.
0: Bah c'est Kiki. Des fois, on a la personne juste sous le nez.
1: Je croyais que tu disais que Kiki, tu voulais.
0: Eh ben voilà,
1: bah
0: c'est ça,
1: Kiki.
0: Exactement. Des fois, on a l'évidence, on a exactement ce qu'on veut dire sous le nez et on le dit pas. Mais bien sûr que je ferai un robot de toi. Et comme ça, je pourrais faire Radio Vedette sans payer un deuxième salaire. Garderai tout l'argent pour moi. Qu'est-ce que tu en penses ?
1: C'est le.
0: Et si je devais
1: être remplacé par un robot, c'est ce que tu es en train de me dire. Donc,
0: à terme, on sera tous remplacés
1: par
0: des robots.
1: J'espère que la technologie. Et il y a une nouvelle de Philippe Cadic qui est assez drôle, c'est on attribue un robot à un logement. Et en fait, les gens disent non, mais nous, on n'a pas besoin de vous et tout, on peut se débrouiller par nous-mêmes. Et en fait, le robot refuse de partir. Sauf qu'il est hyper fort et ils n'arrivent pas à ce qu'ils partent.
0: À le faire
1: c'est
0: partir
1: le robot qui squatte, quoi.
0: Et c'est pas le robot à l'effigie du chercheur japonais ?
1: Non.
0: Pas lui.
1: Il avait peut-être lu Philippe Cadic.

0: Merci Kiki. Je pense vraiment que ça pourrait être un hymne du Poitou-Charentes qui passerait en boucle dans les rues, sur les haut-parleurs, toute l'année.
1: C'est un peu déjà à Noël.
0: C'est un peu la quatrième dimension.
1: À Noël, il y a des très mauvaises musiques. Je ne sais pas qui choisit les musiques dans Poitiègue. C'est vraiment très très mauvais. Mais ce morceau-là, il devrait, d'ailleurs, comme celui qu'on va mettre après, comme Armand Altaï, tout ça devrait passer, bien sûr, à Noël, parce que c'est vraiment la vallée de l'étrange Noël.
0: Écoute, Kiki, ce qu'on peut proposer, mais évidemment, si on nous fait un pont d'or, c'est n'importe quelle ville, mais de préférence la ville de Poitiers, comme ça, on n'est pas trop loin.
1: Ou les heures alentours, Migné-aux-Anses.
0: Oui, ça, on peut se déplacer
1: Luxerolles,
0: jusqu'à... Mirebeau.
1: Très Mirebeau, bien aller à Mirebeau au max, parce que Mirebeau, ça commence à
0: faire... Ça commence à faire de la route. Et nous fait un pont d'or pour qu'on fasse la sélection, la musique. On peut même parler dans le micro pendant Noël dans les rues,
1: sur
0: les haut-parleurs.
1: Ah oui. Faire des quiz.
0: Alors, si les administrés trouvent que c'est un peu cher, on dira que c'est une performance artistique.
1: Bien sûr.
0: On questionne le
1: moment de Noël.
0: Le moment de Noël et de la surconsommation. Il faut nous contacter avant l'année prochaine. Là, le temps qu'on se prépare.
1: Mais oui, il faut préparer. Hein, c'est
0: du
1: boulot.
0: Qu'est-ce que t'en penses?
1: Ouais.
0: Et toi, tu penses qu'on pourrait organiser des jeux?
1: Par exemple, on dit qu'à la ville qu'il faut qu'il y ait une voiture qui gagne, et puis on fait venir un de nos amis et il gagne la voiture, et après on récupère la voiture.
0: Ça c'est possible. Il faut vraiment qu'on prépare en amont, parce que les jeux, c'est quand même beaucoup de boulot. Surtout, choisir la voiture qu'on souhaite récupérer après, ça ne se fera pas si facilement.
1: Oui,
0: il nous faudra des stagiaires.
1: Il faut bien chercher la voiture qui nous intéresse. Ouais.
0: Et je pense qu'une animation comme ça de Radio Vedette dans votre ville...
2: J'ai 34 ans.
1: Pas mal.
0: Je pense.
2: Je suis célibataire. Je travaille dans une imprimerie à Roubaix.

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0: Toujours aussi bien ce
1: et
0: morceau.
1: Oui, hein, c'est vrai que c'est un morceau phare de Radio Vedette.
0: C'est un morceau qu'on adore. Et on adore aussi Paul Martin, de son vrai nom, Castelli. Non.
1: Jean-Pierre Castaldi.
0: Castaldi, pas Castelli. Castelli a fait de la musique aussi. Castelli des grosses têtes. On avait déjà passé des morceaux. Des fois, il faut utiliser le censuroscope, mais sinon, il a fait des morceaux assez intéressants.
1: Je vois pas qui c'est Castelli dans les grosses têtes, mais c'est pas
0: et
1: très
0: grave. Tu vois pas qui c'est ? Après, non, les grosses têtes, on les entendait plutôt. C'est quelqu'un qui avait une voix de vieux. Bah, après, quand tu vois sa tête, il a effectivement une tête de vieux, chauve et tout. Je pense qu'il est décédé. Et il a fait plusieurs disques. Mais tu sais, je les veux toutes.
1: Ouais.
0: Ça te dit quelque chose.
1: Oui.
0: Donc voilà.
1: Et oui, jouer sur son physique, ouais.
0: Ouais. Bah, mais... c'est pas Sim. Sim aussi a fait des bons disques.
1: Et l'inquiétante étrangeté s'applique dans la relation amoureuse parce que des fois, on a l'impression, par exemple, on est dans la rue, on commence à parler à quelqu'un pour dire « Ouais, t'as vu, elles sont pas mal, ces chaussures et tout. » Et en fait, ce n'est pas la personne qu'on pensait, c'est quelqu'un d'autre, une passante, qu'on a pris pour sa chérie ou son chéri. Et là, on se dit « Mais tout pourrait changer. Et ça... est-ce que je suis pas en train de devenir fou ?»
0: Ça t'est arrivé récemment ou
1: Non, mais ça a dû m'arriver, je pense.
0: Ça fait longtemps quand même. Et ça, souvent, on a très honte quand on fait un truc comme ça.
1: Oui, on est un peu mal à l'aise.
0: Alors qu'en fait, on y est pour
1: rien. Je vous ai confondu avec... Oui, les gens s'habillent pareil aussi.
0: Ça demande... Écoute, ça me plaît, cette réflexion pour terminer Radio Vedette.
1: Ouais.
0: C'était Radio Vedette.
1: Ouais.
0: Bonne semaine à tous. On se retrouve la semaine prochaine. Merci Kiki pour cette sélection.
1: Vous en
0: c'était étrange, mais pas tant que ça.
1: Ouais.
0: Non.
1: Allez, bonne semaine.
0: Je me suis habitué à ta présence.
1: Des bisous.

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0: créer ce lien social, il se fait plus naturellement.
1: Bon, je pense que ça s'associe à la société peut-être.
0: D'accord. Donc la société a besoin de lien social et l'air de lien.
1: Je pense qu'on a tous besoin de lien social. Je pense que c'est exister le lien social.

0: Vous êtes une nécessité pour nous. Si on n'a pas le contact avec les auditeurs, qu'est-ce qu'on va faire? Merci.
1: Au revoir.

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1: Il est 5h en temps universel, 7h ici à Paris.
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1: Bonjour à tous, merci d'être avec nous. On part pour 3 heures d'actualité internationale et un tour des continents dès cette première demi-heure entre les rebondissements politiques aux Philippines. La gauche française qui se cherche toujours un candidat à un an de la présidentielle. L'opposition béninoise qui s'efface devant Romuald Ouadani. On va revenir sur tout ça après le journal international. Bonjour Simon Bourtembourg.
3: Bonjour Clotilde, bonjour à toutes et à tous.
1: Et à la une, les marchés financiers mondiaux dans le rouge depuis hier.
3: Faute d'avancer sur la guerre au Moyen-Orient et sur la réouverture du détroit d'Ormuz après la visite de Donald Trump en Chine. Ce matin, les cours du pétrole sont en hausse. Nous serons en Inde dans ce journal où le gouvernement a été contraint cette semaine d'augmenter le prix de l'essence et du diesel. Donald Trump qui met par ailleurs en garde contre toute déclaration d'indépendance de Taïwan. Déclaration après sa visite à Pékin et le message ferme de Xi Jinping. Les détails à suivre avec notre correspondante en Chine. Au Brésil, le clan Bolsonaro éclaboussé par un nouveau scandale. C'est le fils aîné de l'ex-président d'extrême droite qui est à son tour dans la tourmente. Flavio Bolsonaro, candidat à la prochaine présidentielle, voit ses liens avec un sulfureux homme d'affaires révélé dans la presse. Et puis on parlera du festival de Cannes. Sur la croisette, le cinéma africain est à l'honneur. Hier, le réalisateur Rafiki Fariala a dévoilé son film Congo Boy, premier coup de cœur de la rédaction culture de RFI.
1: Les marchés financiers mondiaux dans le rouge, donc, après ce sommet Trump-Xi Jinping, sans avancée concrète.
3: Pas d'accord commercial majeur et pas d'avancée sur la guerre au Moyen-Orient, alors que le détroit d'Ormuz est, lui, toujours bloqué. Résultat, le coût de la dette s'envole avec les craintes inflationnistes et le prix du pétrole, lui, poursuit sa hausse. Le prix du baril de Brent grimpait hier à 109$. Les conséquences sont directes à la pompe dans la quasi-totalité des pays du monde. Jusqu'alors, l'Inde, fortement dépendante du pétrole et du gaz en provenance du golfe arabo-persique, faisait figure d'exception, mais c'est désormais terminé. Les autorités du pays augmentent les prix du carburant dans toute l'Inde. C'est une première depuis 4 ans. Le litre d'essence et de diesel grimpe de 3 roupies, soit près de 3 centimes d'euros. Et l'inquiétude est forcément grande dans le pays auprès d'1,5 milliard d'habitants. Reportage Abdoulaye Rally.
4: Dans cette station-service du sud de New Delhi, motos, voitures et rickshaws débordent jusque sur la route. Rachna enchaîne les pleins comme d'habitude.
5: Les gens savaient que ça allait arriver. Nous, on n'a pas de réaction particulière. On continue simplement notre travail.
4: Pas de colère ouverte, mais une inquiétude qui revient dans les conversations. Davendra est conducteur de rickshaws.
6: Ce ne sont pas seulement les chauffeurs qui sont touchés, le public aussi.
4: Les chauffeurs de taxi et surtout les livreurs à moto sont parmi les plus touchés. Beaucoup roulent avec des véhicules loués. À 20 ans, Ajit passe ses journées à livrer des repas à travers la capitale.
7: Nos revenus ne sont pas élevés. L'essence augmente de 3 roupies par litre. Je fais le plein 3 fois par jour et je dois parcourir de longues distances.
4: La dernière hausse des carburants remonte à 2022. Avec les tensions au Moyen-Orient, les Indiens s'attendaient à cet impact direct. Akhil est commerçant.
8: En Inde, beaucoup pensaient que cette hausse arriverait plus tôt. Le gouvernement absorbait le coût pour un certain temps, mais à un moment, il faut le répercuter sur le consommateur.
4: Pour l'instant, seul le gaz de cuisine échappe à cette hausse. Mais pour combien de temps, se demandent les Indiens, car le pays dépend fortement du détroit d'Ormuz pour ses approvisionnements. Abdullah Erali, New Delhi, RFI.
1: Alors, on évoquait le déplacement de Donald Trump en Chine. Le président américain est revenu à cette occasion sur un autre sujet de tension avec Pékin. Simon, la question de l'île de Taïwan, territoire revendiqué par la Chine.
3: Et en préambule de ses échanges avec Donald Trump, le président chinois Xi Jinping s'était montré particulièrement ferme sur la question, assurant que la question de Taïwan était justement la plus importante dans les relations sino-américaines. Cléa Broders, vous êtes la correspondante de RFI à Pékin. Bonjour.
9: Bonjour Simon, bonjour à tous.
3: Il y a quelques heures, donc Donald Trump s'est exprimé au sujet de Taïwan. Il met désormais ouvertement en garde contre toute déclaration d'indépendance de l'île.
9: Oui, et pendant toute sa visite à Pékin, Donald Trump avait soigneusement évité d'évoquer publiquement Taïwan, mais dans l'avion du retour, le ton a changé.
7: Je vais vous dire une chose. Je ne souhaite pas que quelqu'un fasse sécession. Et vous savez, on est censé parcourir 15 000 kilomètres pour aller faire la guerre. Ce n'est pas ce que je veux. Je veux qu'il se calme. Je veux que la Chine se calme. Nous ne cherchons pas à entrer en guerre. Et si vous laissez les choses telles qu'elles sont, je pense que la Chine s'en accommodera. Mais nous ne voulons pas que quelqu'un dise « Déclarons notre indépendance parce que les États-Unis nous soutiennent ».
9: Trump reprend ici presque mot pour mot la logique du statu quo défendu depuis des décennies par Washington. Pas d'indépendance officielle de la part de Taïwan, mais pas non plus d'unification forcée avec la Chine. Mais c'est vrai que ces propos interviennent surtout après une mise en garde très directe de Xi Jinping pendant le sommet. Le président chinois a prévenu que si la question taïwanaise était, je cite, « maltraitée », les deux puissances pourraient entrer en conflit. Alors reste désormais une question centrale. Donald Trump ira-t-il jusqu'à ralentir, voire bloquer les importantes ventes d'armes promises à Taïwan? Pékin pousse clairement en ce sens et les prochains mois diront jusqu'où Washington est prêt à aller pour préserver cette fragile stabilité avec la Chine, Simon.
3: Et après la mise en garde de Donald Trump, Taïwan affirme ce samedi être une nation indépendante.
1: Au Brésil, le camp Bolsonaro éclaboussé par un nouveau scandale.
3: C'est le fils de l'ex-président d'extrême droite qui est à son tour dans la tourmente. Si la campagne n'a pas officiellement commencé, Flavio Bolsonaro se prépare à affronter Lula dans le scrutin présidentiel qui doit avoir lieu en octobre prochain. Mais sa candidature est plombée par les révélations d'un média brésilien sur les liens du clan Bolsonaro avec un sulfureux homme d'affaires. Les détails avec Sarah Cozzolino.
0: Tout a commencé ce mercredi. Le média d'investigation Intercept Brasil a révélé un message audio datant de septembre 2025 entre le sénateur Flavio Bolsonaro et Daniel Vorcaro, propriétaire de la banque Master, au cœur d'un gigantesque scandale financier. On traverse un des moments les plus difficiles de nos vies. Flavio Bolsonaro insiste pour que l'homme d'affaires accélère un paiement promis pour financer un film biographique sur son père. À ce moment-là, Jair Bolsonaro est jugé à Brasilia, il sera condamné à 27 ans de prison quelques jours plus tard. Selon Intercept Brasil, le sénateur aurait négocié un budget de 21 millions d'euros et reçu près de la moitié. Flavio Bolsonaro a reconnu les messages, mais nie avoir reçu des avantages.
10: Il faut séparer les innocents des bandits. Dans notre cas, il s'agit d'un fils qui a cherché à obtenir des financements privés pour un film privé sur l'histoire de son père.
0: C'est un coup dur pour l'équipe de campagne de Flavio Bolsonaro. Il avait jusqu'ici affirmé n'avoir aucun lien avec Daniel Vorcaro. Sa stratégie étant d'associer le scandale au camp rival du Parti des Travailleurs. L'élection est prévue au mois d'octobre et le camp conservateur se divise sur le maintien de sa candidature. Sarah Cozzolino, Rio de Janeiro, RFI.
3: Une nouvelle épidémie d'Ebola détectée en RDC, plus précisément dans l'Est, en Ituri. C'est l'annonce faite hier par l'Africa CDC. Plusieurs échantillons ont été déclaré positif à la souche dite de Bundi Bungyo, pour laquelle il n'existe pas de vaccin jusqu'alors. Selon le ministère congolais de la Santé, il y a déjà 246 cas suspects et 80 décès qui ont été recensés. Le voisin ougandais déclare lui aussi une situation d'épidémie.
1: On va essayer de comprendre la situation avec le docteur Jean Kaseya, épidémiologiste, directeur général d'Africa CDC. Rendez-vous vers 6h45, temps universel. Manifestation anti-immigration en Afrique du Sud. Plusieurs pays africains appellent leurs ressortissants à la prudence.
3: Oui, en Afrique du Sud, dans ces dernières années, le sentiment anti-migrant a gagné en popularité, notamment avec ces dernières manifestations. Alors comment ce climat est vécu par les étrangers qui sont installés dans le pays? Christina Okello a pu échanger avec un Ghanéen qui vit en Afrique du Sud depuis 35 ans.
11: Yao est arrivé en Afrique du Sud enfant, au début des années 90. Aujourd'hui, âgé de 43 ans, ce Ghanéen naturalisé sud-africain travaille dans le secteur bancaire à Johannesburg et vit dans la banlieue plutôt aisée de la ville. Mais malgré ses 35 années passées dans le pays, il raconte être toujours considéré comme un étranger.
12: On nous rappelle tout le temps que nous ne sommes pas sud-africains. Depuis mon plus jeune âge, il y a toujours eu cette distinction où les gens vous rappellent sans cesse que sont sud-africains et que vous ne l'êtes pas.
11: Selon lui, le climat s'est durci ces dernières années. même les étrangers les mieux intégrés ne sont plus épargnés.
12: On devient évidemment beaucoup plus prudent dans sa manière de se déplacer. Je ne vais pas dans les zones où je sais que ces choses se produisent. Nous avons vu des étrangers être attaqués, des commerces ont été pillés. Dans une ville près de Durban, des commerçants étrangers ont eu 21 jours pour quitter le pays. Je ne suis pas sûr que suffisamment de choses soient faites pour protéger ces gens.
11: Yao dit aujourd'hui envisager un retour au Ghana. Une réflexion personnelle, explique-t-il, tout en reconnaissant que le climat est devenu beaucoup plus hostile.
3: Christina Okelo.
1: Et puis c'est une vidéo qui tourne depuis quelques jours sur les réseaux sociaux. Un pédocriminel présumé piégé en ligne et en direct par un streamer français.
3: Il pensait parler à une jeune fille de 14 ans, mais discutait en réalité avec un youtubeur se faisant passer pour un enfant grâce à l'intelligence artificielle. Sur les images qui ont été diffusées en direct, le visage de l'homme de 66 ans n'a pas été totalement flouté. Certains internautes l'ont donc reconnu. Il s'agit d'un ancien professeur de sport déjà connu de la justice pour détention d'images pédopornographiques. Alors cette démarche de traque en ligne, elle pose certaines questions, les précisions avec Amélie Beaucourt. Attention, l'extrait que nous allons diffuser peut heurter notamment les plus jeunes.
13: Et ça te plairait
14: De quoi?
13: Qu'on s'embrasse tous les deux par exemple?
14: De quoi, en vrai?
13: Mais les gens, ils vont dire quoi d'ailleurs? J'ai 14 et toi 66. On va pas se montrer.
15: C'est l'un des extraits de la vidéo du piège que le streamer Finizi a tendu à ce prédateur. Fausse adolescente, voix modifiée, la recette pour créer un enfant virtuel qui va se laisser solliciter par un pédocriminel sans le provoquer. Une méthode utilisée par plusieurs internautes et notamment l'association spécialisée Tim Moore pour laquelle plaide l'avocat Jean Sagnier.
16: Vous avez toute une série de gens qui le font d'une façon très organisée, avec une déontologie qui respecte un protocole très précis. Leur objectif, il est de faire interpeller les pédocriminels et de les présenter à la justice.
15: Problème, certains internautes, comme ce youtubeur, retransmettent l'opération en direct avec un visage partiellement flouté. Le nom du prédateur a donc été rendu public. Et là, c'est le créateur de contenu qui s'expose à l'illégalité.
16: Publier le nom d'une personne et son visage, dans l'intention de l'unir, c'est pénalement répréhensible.
15: Le risque également, compromettre des enquêtes déjà en cours ou installer une forme de justice parallèle avec règlement de compte à la clé.
3: Amélie Beaucourt du Service France de RFI.
1: Allez, on part à Cannes, Simon. Après 3 jours de festival, la compétition s'accélère.
3: 3 films en lice pour la Palme d'Or projetés aujourd'hui au Palais des Festivals. Sur la croisette, le cinéma africain est aussi à l'honneur. Hier, le réalisateur Rafiki Fariala a dévoilé son film Congo Boy, son second long métrage présenté en sélection Un certain regard à Cannes. Il y dévoile une histoire très proche de la sienne, celle d'un lycéen né en République démocratique du Congo, réfugié en Centrafrique et qui trouve dans la musique sa planche de salut. Léa Boutin-Rivière.
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Comment séduire une femme mariée? Comment faire le plus discrètement que ni son mari ni ses parents ne soient au courant? Fais-lui saisir en un mot sans passer pour un mégalo qu'une aventure sans lendemain lui ferait peut-être du bien.

marié. Faudrait tourner à ton avantage la situation, sans parler de l'âge de son vieux mari, ni même de se moquer de lui. C'est tentant mais ça se fait pas, surtout si ce bonhomme-là travaille au MEDEF ou dans une centrale EDF. Tu ne respectes rien, es-tu amoureux au moins? T'en sais rien, on ne confond pas séduction et gauche révolutionnaire quand on veut séduire une femme de notaire. Si tu lui parles de Venise ou bien de la Tour de Pise, évite les récits de voyage, les hôtels de passage. Préfère les histoires plus jolies. Un coup, j'étais en Amazonie avec des copains super marrants pour manger du serpent. Faut pas tout dire tout le temps. Laissez le plus souvent du mystère. Faudrait pas se tromper dans les noms des pays ni des régions quand on veut séduire la femme d'un pilote d'avion. Dernier cas le plus subtil, mais ceci le plus difficile. Là, tu dois séduire ta propre femme. Elle les connaît, tous tes plans, mais elle les voudrait là maintenant. Didier, mon amour, séduis-moi, refais-moi la cour.

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Et bien, comme l'autre jour, il était expliqué aux enfants là, qui se retrouvent toutes les semaines en haut de la tour Casanova, il explique, c'est sur les frontières. Et les enfants, en voyant le périphérique, ils leur demandent, mais qu'est-ce que c'est ça? Bah, il dit, d'un côté, il y a Paris, et ici, il y a Ivry. Ivry, bah, c'est de l'autre côté du périph. Et avant, Ivry, c'était de l'autre côté des barrières, des fortifications, comme on l'appelait. Ivry, c'est la banlieue. C'est la banlieue dans le bon sens du terme. La vraie banlieue.

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1: Il est 6h en temps universel, 9h à Jérusalem et à Beyrouth. 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
1: Le journal international, bonjour Marion Cazeneuve.
3: Bonjour Clotilde.
1: À la une trêve prolongée en tout cas sur le papier.
3: Le Liban et Israël se sont mis d'accord pour 45 jours supplémentaires alors que l'armée israélienne poursuit ses frappes dans le sud et que le Hezbollah envoie toujours des roquettes contre des positions israéliennes. La population, elle, reste prise en étau. Israël, dont la participation à l'Eurovision continue de créer la polémique alors que la finale a lieu ce soir à Vienne. Un nouvel échange de prisonniers entre l'Ukraine et la Russie, le 74e depuis le début de la guerre à grande échelle en 2022. Il intervient au lendemain de frappes russes meurtrières sur Kiev. Et puis on ira à Cannes en fin de journal. On parlera d'un film en compétition pour la Palme d'Or et qui est bien parti pour la décrocher. En tout cas, il plaît beaucoup à la critique, on le verra.
1: Le Liban et Israël s'accordent donc pour prolonger le cessez-le-feu.
3: 45 jours supplémentaires, les deux pays se sont mis d'accord hier lors de négociations à Washington. La trêve en vigueur depuis le 17 avril entre le Hezbollah et l'armée israélienne devait en principe s'achever demain. Elle a donc été reconduite, mais dans les faits, l'armée israélienne poursuit ses frappes. Au moins 6 morts hier dans le sud du Liban. Elle divisait le Hezbollah, le mouvement chiite, lui, continue d'envoyer des roquettes vers les positions israéliennes. Et les Libanais, dans les zones bombardées, sont toujours pris en étau, Noé Pignied.
4: L'armée israélienne est aux portes de la ville de Marjayoun, à 2 kilomètres à peine. Cette ville à majorité chrétienne est devenue un refuge pour les Libanais chassés des villages alentours. Quelques travailleurs humanitaires comme Joseph de l'ONG Amel ont choisi de rester.
5: Avec l'association, on arrive encore à coordonner l'aide médicale pour aider la population dans la zone. La situation est vraiment désespérante, mais on tient bon. Les gens vivent dans le stress sans savoir de quoi demain sera fait. Cette guerre est trop longue.
4: Autour, les frappes israéliennes se poursuivent.
5: Leurs avions nous bombardent avec du phosphore, ils commettent des crimes, ils ne respectent rien ni personne. On n'arrive même plus à dormir à cause de leurs avions et des drones.
4: Des accusations largement documentées par les ONG. La peur d'une prise de contrôle de la ville par les Israéliens gagne désormais la population. Rabbi Rached est le maire de Marjayoun.
6: La situation économique est terrible, les gens peinent à trouver à boire et à manger. Est-ce que les Israéliens vont nous envahir, nous occuper? On ne sait pas, on essaye de ne pas y penser.
4: La région de Marjayoun a déjà vécu 2 décennies d'occupation jusqu'au départ des soldats israéliens en 2000. La crainte d'un retour des arrestations arbitraires et des tortures systématiques dans leurs prisons et dans toutes les têtes.
3: Les frappes israéliennes au Liban, mais aussi à Gaza, sur les Palestiniens qui font de nombreuses victimes civiles. D'ailleurs, l'armée israélienne a frappé à nouveau l'enclave hier. Elle dit avoir visé le chef de la branche armée du Hamas. Cette guerre à Gaza, donc, qui a fait plus de 72 000 morts, c'est ce qui a conduit plusieurs pays à boycotter ce soir la finale de l'Eurovision, car Israël participe à ce concours européen de la chanson. L'événement a lieu à Vienne, en Autriche, où est d'ailleurs prévue cet après-midi une manifestation contre la participation d'Israël. Certains pays, je l'ai dit, boycottent l'événement. L'Islande, l'Irlande, les Pays-Bas, la Slovénie et l'Espagne. La télévision espagnole ne diffusera même pas l'Eurovision et ça convient à une majorité de la population. À commencer par le chef du gouvernement à Madrid, Diane Cambon.
7: Pedro Sanchez est convaincu d'être, je cite, du bon côté de l'histoire en boycottant l'Eurovision. C'est aussi l'avis de la majorité des Espagnols, même si pour les fans de ce concours, il s'agit d'une décision cruelle, comme le confirme Maria.
8: Les autres années, je le regardais toujours. J'aime beaucoup ce concours, mais je crois qu'on a raison de ne pas se présenter. Je ne vais pas le regarder cette année.
7: C'est aussi l'avis de son époux, même s'il ne partage pas cette passion pour l'émission.
9: Moi, je ne suis pas fan, mais je trouve cela très bien que l'Espagne n'y soit pas, car c'est une façon de manifester notre désaccord avec Netanyahou. Il ne faut pas jouer son jeu.
7: Les plus jeunes ont décidé, eux, de suivre le concours sur Internet, faute de retransmission sur la chaîne publique.
10: Sur Instagram ou TikTok, on peut suivre les scores des autres pays. C'est sûr que j'aurais aimé voir l'Espagne, car c'est mon pays.
7: Pablo, lui, préfère zapper le programme.
0: Je suis un peu curieux de voir ce que vont faire les autres pays. Mais à quoi bon regarder si l'Espagne n'est pas présente?
7: Les fans de chansons pourront se consoler avec une émission de variété avec des stars espagnoles. Diane Cambon, Madrid, RFI.
3: Et on reparle de l'Eurovision, de ces tensions politiques, de ces boycotts annoncés avec notre invité après ce journal.
1: Oui, on va prendre la température sur place à Vienne avec le journaliste Fabien Randan, spécialiste de l'Eurovision.
3: Et on a parlé de cette trêve prolongée entre Israël et le Liban, étendue après des négociations à Washington. Le président américain, lui, rentre d'une visite en Chine, mais sa rencontre avec son homologue Xi Jinping n'a pas apaisé les inquiétudes sur les inquiétudes des marchés liées au conflit. En l'absence d'avancée sur le détroit d'Ormuz, les prix du pétrole ont poursuivi leur hausse hier, tout comme les taux d'intérêt. Les bourses mondiales, elles, ont fini dans le rouge.
1: Donald Trump, qui avant de quitter Pékin, a mis en garde Taïwan contre toute tentative de déclaration d'indépendance.
3: La Chine considère que l'île fait partie intégrante de son territoire. Taipei a répondu ce matin aux propos de Donald Trump et dit être une nation démocratique, souveraine et indépendante qui n'est pas subordonnée à la République populaire de Chine. Ce sont les mots du chef de la diplomatie taïwanaise il y a une heure.
1: En Ukraine, Marion, le président promet des représailles après les frappes russes sur Kiev.
3: Les frappes massives de jeudi ont fait au moins 24 morts. Volodymyr Zelensky assure qu'il frappera en réponse des sites pétroliers et militaires russes. Il accuse aussi Moscou d'essayer d'impliquer davantage la Biélorussie dans sa guerre. Parallèlement, les deux pays ont échangé hier des prisonniers, 205 de chaque camp. C'était le 74e échange depuis 2022. Selon Kiev, il reste encore plus de 7000 prisonniers de guerre. Pour ceux qui viennent de rentrer, après l'enfermement, vient le soulagement du retour au pays. Correspondance sur place d'Emmanuel Chaz avec les documents des autorités ukrainiennes.
11: Alors qu'ils viennent tout juste de fouler le sol ukrainien, les soldats libérés dans le cadre de l'échange 1000 pour 1000 sont euphoriques. Âgés de 21 à 62 ans, certains ont subi plus de 4 ans de captivité russe, comme ce défenseur de Mariupol dont le témoignage a été publié par les autorités.
12: 1494 jours de captivité et demain c'est mon anniversaire, donc je suis plutôt content. Je me suis fait un cadeau pour mon anniversaire.
11: Un autre soldat revient plus que jamais déterminé à défendre l'Ukraine.
13: Ce qui ne nous tue pas nous rend plus forts. Nous voulons tous que la guerre prenne fin. C'est notre but pour notre patrie, pour un destin paisible, pour le bonheur de chacun de nos fils, pour notre liberté. Les Ukrainiens devraient vivre libres. À la mémoire éternelle des héros. Gloire à l'Ukraine !
12: Gloire aux héros !
11: Sur les vidéos qui circulent, tous ont des visages soulagés mais éprouvés après ces années de captivité. Certains supplient de ne pas oublier ceux qui restent emprisonnés. Ces prochains jours, des centaines de familles espèrent la suite de cet échange d'ampleur qui devrait voir 1000 prisonniers ukrainiens retrouver la liberté. Emmanuel Chaz, Lviv, RFI.
1: Dans l'actualité également, cette nouvelle épidémie d'Ebola déclarée en RDC et en Ouganda.
3: Annonce de l'Africa CDC, le Centre africain de contrôle et de prévention des maladies. Le virus pourrait avoir circulé dès le mois d'avril dans l'est de la RDC, en Ituri. Il y a jusque-là, sur 246 cas suspects, 80 morts potentiels. Un décès aussi en Ouganda voisin d'un homme qui s'était rendu en RDC. Selon les analyses, cette épidémie d'Ebola vient de la souche Bundibugyo qui n'avait pas été détectée depuis 2012 et pour laquelle il n'existe pas de vaccin.
1: À Cuba, la population souffre toujours des coupures de courant.
3: Après une panne massive, le pays a été reconnecté au réseau électrique national, mais les délestages se poursuivent à cause des faibles capacités de production de l'île caribéenne. Elle dépend beaucoup des ravitaillements en carburant vénézuélien et mexicain, mais depuis des mois, les États-Unis imposent un blocus de facto. La crise pourrait encore s'aggraver avec les chaleurs estivales et donc avec la demande en électricité pour les climatiseurs. Lucille Gimbert a pu échanger avec le père Ariel Suarez, secrétaire adjoint et porte-parole de la conférence épiscopale cubaine. Elle nous transcrit son témoignage.
14: Avec l'arrivée de l'été, les nuits sont chaudes à Cuba. Et sans électricité, impossible de brancher les ventilateurs ou la climatisation. Mes paroissiens ne parviennent pas à dormir, raconte par messagerie le porte-parole de la conférence des évêques. Le manque d'électricité entraîne aussi des coupures d'eau courante, témoigne Ariel Suarez. Cela signifie qu'on ne peut pas se laver, qu'on ne peut pas nettoyer les maisons et les aliments pourrissent comme on ne peut pas les réfrigérer. Dans sa paroisse, le père Suarez a installé des panneaux solaires, mais au secrétariat de la conférence des évêques, l'électricité vient d'une centrale qui fonctionne au pétrole. Et le pétrole est tout simplement introuvable, dit-il. À chaque coupure, le travail est paralysé et la connexion Internet saute. Sans carburant, les camions poubelles ne peuvent plus passer non plus, alors les déchets s'amoncellent dans les rues de La Havane. Il y a peu, nous avons eu une épidémie très dangereuse de chikungunya et de dengue, s'inquiète le prêtre. L'été, nous avons des températures élevées et de fortes pluies. Je ne veux même pas imaginer le scénario d'une nation sans électricité, sans eau potable, avec des poubelles qui débordent et des moustiques qui transmettent des maladies à tout va.
1: Le chanteur marocain Saad Lamjared, condamné par la justice française à une peine de 5 ans de prison pour le viol d'une jeune fille, le parquet avait requis 10 ans de prison contre le chanteur de 41 ans qui a déjà été mis en cause dans plusieurs affaires du même type à Rambeng.
15: Saad Lamjared comparaissait libre dans ce procès qui s'est tenu à huis clos. Il est accusé de viol par une jeune femme qu'il a rencontrée dans une discothèque à Saint-Tropez en 2018. La plaignante affirme avoir seulement accepté d'aller boire un verre avec le chanteur dans sa chambre d'hôtel. Lui nie tout viol et affirme avoir eu des relations sexuelles consenties avec elle. Après une semaine de débats, la cour d'assises de Draguignan a finalement condamné le chanteur marocain à une peine de 5 ans de prison sans mandat de dépôt. Il est également condamné a versé 30 000 euros de dommages et intérêts à la jeune femme. Saad Lamjared a déjà été mis en cause dans des affaires similaires au Maroc et aux États-Unis où une procédure pour viol et agression a été classée après un arrangement financier avec la victime. Il a aussi été condamné en 2023 en France à 6 ans de prison pour viol, condamnation dont il a fait appel.
1: Le chanteur et acteur français Patrick Bruel, lui, est visé par une nouvelle accusation de viol. L'animatrice française Flavie Flamand a porté plainte contre lui pour des faits qui seraient survenus quand elle était mineure. Patrick Bruel conteste l'accusation. Il est déjà visé par 2 autres plaintes.
16: Et puis on termine ce journal à Cannes, Marion, avec du soleil, hein, toujours sur la Côte d'Azur, dans le sud de la France. Sauf que le jury du festival de cinéma n'en profitera pas beaucoup.
1: Mais les projections s'enchaînent dans les salles obscures. Clotilde, 22 films sont en lice pour la Palme d'Or. Parmi ceux qui ont été présentés hier, l'un a beaucoup séduit les critiques. Il s'agit de Soudain, de Ryusuke Hamaguchi. Vous l'avez vu, Sophie Torlotin, bonjour.
17: Bonjour Marion, bonjour à tous.
1: Vous êtes notre envoyée spéciale à Cannes. 5 ans après Drive My Car, le réalisateur japonais enchante une nouvelle fois les festivaliers, Sophie, avec ce film tourné en grande partie en France.
17: Et en français, avec en tête d'affiche Virginie Efira. Elle interprète Marie-Lou, une directrice d'EHPAD qui prône une approche novatrice et très humaine dans l'accompagnement des personnes dépendantes. Ce qui fait grincer les dents des gestionnaires de cet établissement privé et de certaines infirmières bousculées dans leur pratique. Et la voilà au bord du burn-out. La rencontre avec une jeune metteuse en scène japonaise gravement malade du cancer va lui ouvrir une autre voie ainsi qu'une amitié très intense bien que brève. Passant avec une grande fluidité du japonais au français, le réalisateur Ryusuke Hamaguchi réussit un autre tour de force, passionner le spectateur avec de grandes discussions sur la responsabilité du capitalisme dans le déclin démographique ou la possibilité d'une psychiatrie en milieu ouvert. Ce film propose un EHPAD utopique et nous invite sans mièvrerie à cultiver la bonté en nous, bref, à rendre possible l'impossible et surtout à vivre.
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qui s'appelait. Non.

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Ils se comprennent à demi-mot. 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
1: Salut, c'est Plom pour Rock Dreams. Aujourd'hui, je vais vous parler de Albert Marker. Parti d'une formation de clarinettiste au conservatoire, Albert Marker s'acoquine avec le milieu jazz, mais aussi rock de Dijon. Il finit par trouver un petit job de musicien de studio dans un petit studio du Grand Ouest parisien. C'est lors de périodes sans enregistrement qu'il s'exerce sur le matériel, enregistre des pistes et finit par bidouiller son premier album qui sortira en 1974. Tiré de cet album, c'est raté, c'est raté. Pas tant que ça.

En 1975, le carnet est plein avec une tournée pour laquelle il a cherché un groupe pour l'accompagner, incluant ses trois frères et deux dates à l'Olympia en première partie de Dick Angarn, pour qui il a fait des arrangements. En 1976, les concerts continuent et un deuxième album sort, album à colorier, vraiment à colorier, sur lequel je vous ai sélectionné le désopilant Le Fugitif.

Lors de la tournée de 1978, un homme, à la fin du concert, s'avance vers le groupe et tend la main. « Monsieur Marker, dit-il, je voudrais vous dire une chose, restez toujours comme ça, presque pas connu. » Je ne sais pas si c'est le public ou Albert, mais il semblerait que le conseil de cet homme ait bien été suivi pour le plus grand bonheur de ceux qui ne le connaissent pas et qui donc vont le découvrir sur son troisième album et le titre « La dame qui est assise à côté de moi ».

0: À tous les niveaux, Albert Macker est considéré comme le Frank Zappa français. Entre 1979 et 1983, rien ne sort. Il faut dire que, réticent au système Nouvelle Chanson Française, qui, je cite, l'emmerde lamentablement, il refuse d'apparaître sur une compilation regroupant nombre de ses collègues de variété, ainsi que lui. Il sera viré peu de temps après de son label. L'album suivant, celui où il y a Joseph, sort sur le label Le Chant du Monde, label très indépendant. La pochette est complètement noire. Voici le morceau « Con que j'étais ».
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Il faudra attendre 7 ans pour trouver un successeur à celui où il y a Joseph, Ma vie avec elle, qui sera suivi en 1994 par Sport et Percussion, une œuvre ambitieuse qui regroupe 21 musiciens sur, évidemment, le thème du sport. Pour illustrer cet album, le titre Formule 2.

0: Après ma vie avec elle, la cadence de sortie sera régulière, environ tous les 4 ans, jusqu'à la sortie de l'album Travaux pratiques en 2008, qui sera le successeur de L'Apostrophe, sorti en 2005, qui contient le titre L'Environnementeuse, dont je vous laisse deviner à la voix de qui il s'agit.
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0: Depuis Travaux Pratiques, seulement deux albums sont sortis. Le dernier de ceux-ci, V'là autre chose, est sorti fin 2025. Vous pouvez acheter tous les albums d'Albert Macker, enfin quasiment tous, sur le site de son label Label Frère. Je vous propose de terminer cette émission avec l'avant-dernier album, Si oui oui, sinon non, et le titre, Les valises à roulettes.
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0: se revoir. Je suis bien content qu'elle ait dit non. Il est peut-être temps que j'arrête de boire.
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0: Hey, salut à tous amis rockers et rockeuses, vous êtes bien à l'écoute de Rock à la Casbah, émission 926 qui s'est ouverte avec l'album des White Fence Orange sur Drag City Records qui sera notre disque vedette. Pour cette émission, nous sommes trois et nous retrouverons Bruno en milieu d'émission. On en profite pour passer le bonjour à Jordan. Autour de la table donc l'ami Bingo, salut à toi.
1: Salut Julien.
0: Et Raphaël derrière les manettes.
2: Salut à toutes et à tous.
0: Alors les amis, Bingo, tu es venu avec quoi aujourd'hui?
1: Ben, des titres qui viennent d'Amérique du Nord, un des villes et un des champs.
0: Et toi Raphaël?
2: Des titres qui vont vous énerver puisqu'ils sont assez clubbing.
0: Ah ok, on va être borderline dans cette émission.
2: Toujours.
0: Encore, comme d'habitude. Quant à moi, je suis venu avec l'album The Date White Fence, qui est vraiment une retrouvaille plaisante, puisque ce groupe-là nous avait un peu lâché depuis quelques années. Et je suis également venu avec les groupes qu'on va vous diffuser tout de suite. D'abord, les Lime Garden, c'est un quatuor de filles. Et oui, il n'y a pas que les Wet Leg en Angleterre, il y a aussi les Lime Garden. Donc c'est un peu la même histoire que Wet Leg, c'est-à-dire que c'est quatre filles qui se sont retrouvées, qu'ont créé leur groupe quand elles étaient étudiantes en fac, et elles ont sorti deux albums sur le label So Young Records. On va écouter un titre du deuxième album qui est sorti assez récemment, il s'appelle Maybe Not Tonight. Et ce qui est intéressant dans cet album, c'est que pendant tout l'album, elle raconte en fait l'histoire d'une soirée qui ne se finit pas pour elle et qu'elle déambule dans la ville, etc. Et ça se passe plus ou moins bien. Et en fait, il y a toute une narration, les titres les uns après les autres. Donc pour ceux qui comprennent l'anglais, ce qui n'est pas toujours mon cas, y a une histoire qui est racontée à travers les titres qu'on entend. Lime Garden, on est vraiment un petit peu comme dans l'univers de Wet Leg, hein, post-punk, mais beaucoup moins, beaucoup plus indie. Ça flirte un petit peu du côté de la pop quand même. Je vous propose d'ailleurs donc d'écouter le titre Cross My Heart.

0: Et c'était nos amis les Dust Lovers qui sortent leur, ouais, on les connaît pas, enfin leur sixième album sur le label Sep Records, qui est vraiment un label très productif en France en ce moment. Cet album s'appelle Green Screens et le titre qu'on a écouté c'est Yes Life. Alors quand même une petite histoire avec ces Dust Lovers, c'est que c'est un groupe qui avec cet album a radicalement changé de style. Puis ils étaient plutôt connus pour faire du blues, du heavy rock, un peu stoner, ils ont même joué sur la scène du Hellfest et ils existent depuis 2011, ils sont nantais et avant ils s'appelaient The Texas Chainsaw Dust Lovers. En 2018 ils ont enlevé Texas Chainsaw, je pense que le heavy rock c'était plus trop à la mode et c'est devenu les Dust Lovers. Et là carrément bah voilà, ils vont explorer cette musique là un peu plus post-punk, un peu plus froide aussi, un peu plus cold.
1: Moi j'ai l'impression que c'était Bauhaus et les Sisters of Mercy qui jouaient en même temps, mais c'est vraiment bien hein, pour
0: ouais, super groupe en tout cas. Et l'album vaut le détour, donc n'hésitez pas à aller sur le Sep Records écouter Green Screens.
2: Eh bien, je vais continuer avec une sélection valentinoise. On a des artistes de talent autour de chez nous. Maxime Dangle, alors c'est sûr qu'on le passe pas beaucoup, nous, dans l'émission Rock à la Casbah, puisqu'il est plutôt dans la scène électronique. C'est un super producteur de musique électro. Il est aussi à la tête d'un label. Il y a plein de très belles vidéos sur Arte TV, d'ailleurs. Il a fait des choses. Il y a plein de choses... que vous pouvez retrouver sur le web de toutes ces musiques. C'est vraiment un travail très très intéressant, entre autres en techno ou même en ambiance, il peut partir dans différents styles. Il est accompagné sur son projet par Tommy Rizzitelli, qui est un batteur hors pair valentinois, qui joue dans des tonnes de groupes qu'on adore et qu'on a passé régulièrement. Et les deux se sont réunis ensemble parce que Tommy est aussi un grand amoureux de la musique électronique et entre autres des synthés modulaires. Il fait aussi des musiques ambiantes de son côté. Donc les deux ont réussi à se parler et ça fait un moment qu'ils discutent ensemble, qu'ils s'entendent très bien et qu'ils commencent aussi à se parler musicalement. Ça fait déjà quelques temps qu'ils composent ensemble et ils sont aussi très, très marqués par l'environnement et par l'écologie. Et ils se sont associés avec le laboratoire d'écologie marine Bibest. Ils ont fait une collaboration au long cours avec ce laboratoire où il y a eu différentes observations marines qui ont été faites et eux ont participé à ça, ont lu les études, ont récupéré des sons, etc. Et de ça, ils en ont fait un album plutôt concept, ce qui est plutôt agréable puisqu'on est plutôt dans une génération de singles et de titres en one shot. Et là, c'est un album qui s'écoute vraiment du début jusqu'à la fin. Il y a une histoire qui se raconte dans cet album. C'est à la base électro, et il y a deux trois morceaux plutôt crotte-rock, et dont celui que je tire pour cette émission Rock à la Casbah. Le morceau s'appelle Bug, il est interprété au chant par Craig Walker, qu'on a pu voir derrière les archives, de façon assez rapide quand même, puisque c'était 2002 à 2004.
1: Ouais, il a fait quand même de très bons albums avec eux. Hein.
2: Voilà, il a fait des très bons disques, il a une grosse carrière solo aussi, il a fait des tributes à Calvin Russell aussi, dans un style plus blues-rock, et il a aussi une carrière en musique ambiante et en électronique, et avec une voix plutôt grave, bien posée, et ce morceau Bug avec Craig Walker de Maxime Dangle, Tommy Rizzitelli sur cet album Sonar est une vraie réussite. En tout cas, moi j'ai énormément aimé ce disque, et je vous invite allez le découvrir du début jusqu'à la fin.

0: Voilà, c'était Maxime Dangle et Tommy Rizzitelli avec Craig Walker au chant pour le morceau Bug. Et voilà, moi j'aime
1: très
0: beaucoup
1: bon
0: cet album Sonar à écouter du début jusqu'à la fin avec des ambiances un peu plus rock, des ambiances beaucoup plus électro. À certains moments, on va continuer avec l'électro et l'électro suisse de Bound by Endogamy qui a cette fois-ci invité Félix Cubin qui fait partie du groupe Cell à participer sur ce 45 tours qui vient de sortir chez nos amis suisses de Bongo Joe Records. Là, on est sur quelque chose d'un peu plus électro, mais on reste dans cette vague un peu noire. Je vous propose d'écouter tout de suite Stück ein.
2: Ah oui, quand même.

0: Retour Bruno dans notre émission Rock à la Casbah. Salut Bruno.
1: Et salut à tous.
0: Alors pour commencer cette chronique, on va pouvoir découvrir une nouveauté de King Automatic et ça faisait longtemps qu'on l'avait pas entendu celui-là.
1: Exactement, il était un petit peu silencieux ces dernières années pour une très belle carrière chez Voodoo Rhythm. Et puis avant avec Thundercrack, enfin voilà, c'est quelqu'un qui a vraiment traversé les époques du garage français avec beaucoup de bonheur. Et là, il est de retour maintenant, il a signé chez Slovenly avec un objet assez incroyable, c'est un 25 cm. À gros trous, comme les 45 tours français ou américains. C'est un 10 pouces, donc, avec 6 covers dessus, qui sont absolument extrêmement réussis. L'objet est très bien, musicalement, c'est super. On va écouter la reprise des Gorillaz, qui s'appelle Thunderbird ESQ, qui est absolument parfaite. Donc là, c'est un mini LP qui s'appelle Play 6 Garage and 60s Hits, avec même un petit côté rocksteady sur certains morceaux. Donc voilà, c'est King Automatic, et c'est la nouveauté de chez Slovenly.

0: Oui, après notre cher King Automatique, on va pouvoir redécouvrir les Jackets avec un nouvel album.
1: Oui, les Jackets avec leur nouvel album Fade In qui sort sur donc notre label Dangerous Skylab en coproduction avec Beluga. Super album, encore une très belle pochette de Robbie Ignista comme le précédent. On va écouter le morceau qui s'appelle Mute the Sound. On retrouve tous les éléments qui nous ont vraiment séduits chez les Jackets. Alors les harmonies de voix, la douce corde, tout ce côté très pop, limite pop indé, mais aussi quand même avec ce garage folk 60s qui leur tient tant à cœur. Donc voilà, c'est tiré du nouvel album des Jackets qui sera en bac à la fin du mois.

0: Et merci à Bruno pour ce titre des Jack Cades, Failing Mud Sound. Vous êtes bien à l'écoute de Rock à la Casbah, émission numéro 926, et nous arrivons au milieu de l'émission, ce qui veut dire qu'on retrouve notre disque vedette, et c'est effectivement des retrouvailles avec les Californiens de White Fence qui sortent leur sixième album sur le label Drag City Records. L'album s'appelle Orange, et alors White Fence, derrière, il y a une personne... Okay, je l'ai mal dit.
1: Non, pas du tout.
2: C'était génial.
1: C'était très bien.
0: T'as appliqué sur l'accent
1: pas
0: et
1: du
0: tout.
1: Non, je voulais dire que c'était pas un vrai groupe, en fait.
0: Bah, en fait, il y a une personne derrière, ouais. C'est Tim Presley, qui derrière a eu plein de projets parallèles avec Kate Le Bon, avec Ty Segall, et on va dire toute la scène californienne quand elle était vraiment très très prolifique dans les années 2010. Et White Fence, au départ, effectivement, il y avait Ty Segall qui jouait de la batterie, qui aussi produisait, et derrière il a arrêté, Tim Presley a continué tout seul, et ils sont partis sur des trucs assez expérimentaux, un peu proto-punk, minimaliste. Moi, je sais que j'avais un peu lâché l'affaire, et là ils reviennent avec cet album, et en fait ils ont un peu reconstitué le White Fence des origines, puisque de nouveau Ty Segall est à la production batterie, ouais. Et à la batterie, et ensuite ils ont invité quelques collègues, et on retrouve le White Fence que moi j'aimais, c'est-à-dire complètement les deux pieds ancrés dans les 70s, dans la musique de The Birds, dans le jungle pop. Est-ce que Professeur Bingo, tu peux nous dire ce que c'est du jungle pop?
1: La jungle, c'est une espèce de mouvement du bras, en fait. C'est un balayage de haut en bas, tu vois, et on fait carillonner les cordes, et c'était vraiment le son des Birds que tu as cité. Et notamment, ça se jouait sur des guitares Rickenbacker de 12 cordes, et ça a été ensuite adapté par des groupes qu'on appelait du Paisley Sound, des groupes comme les Barracudas ou les Bangles des premiers temps. Voilà. R.E.M. aussi faisait ça, du Jungle Sound.
0: Bah, initialement, en tout cas, White Fence s'inscrivait vraiment dans ce mouvement musical, même si moi je trouvais qu'il y avait quand même des connotations avec Bowie, avec T-Rex, le glam en général. Et là, ils reviennent vraiment à leurs premiers amours, et dans cet album Orange, il y a vraiment des titres avec pas mal de reverb, un peu rock, et des titres vraiment très posés, balades,
1: très lent.
0: Et je vous ai sélectionné un petit medley. Donc là, on va commencer par un titre un peu plus lent qui s'appelle Unreal Books. Mais avant,
1: oui, en fait, je voulais dire que j'ai beaucoup aimé cet album. Je suis content que tu nous l'aies proposé, et je trouvais qu'il y avait un flegme un peu velvétien. Je trouve que ça ressemble énormément au troisième album du Velvet Underground, qui est un de mes disques préférés au monde, et c'est assez calme, et je trouve que c'est ce que Ty Segall a fait de mieux, c'est-à-dire que quand il joue pas de la guitare, j'aime Ty Segall, et j'aime son économie à la batterie, et là c'est pareil, il y a très peu de choses, et ça m'a fait penser aussi à ce que fait un des chanteurs préférés au monde, un de mes chanteurs préférés au monde, Epic Soundtrax. Il y a ce côté un peu Beautiful Loser, c'est-à-dire c'est très calme, tu sens qu'ils ont pris quelques opiacés, et ça fait de la bonne musique.
0: Oui, et puis ça tient quand même aussi au chant et au rythme de chant Tim Presley, qui effectivement est très indolent, très lent dans sa manière de chanter. En tout cas, ça marche très bien. Je vous propose donc de d'écouter Unreal Books, et ce sera suivi d'un titre un petit peu plus péchu, Your Eyes.

Et c'était donc Your Eyes, issu du nouvel album de White Fence. Et vous avez vu un petit peu entre Unreal Books, qui était un peu en tempo retenu, et celui-ci, un peu plus rock, un peu plus envoyé. On va enchaîner avec l'ami Bingo. Attention.

Si les frangins d'Adario ont arrêté de se fringuer comme des as de pique glam, ils demeurent toujours au top de la créativité musicale contemporaine avec les yeux et les cœurs qui regardent dans le rétroviseur. Sur le nouvel album des Lemon Twigs, Look For Your Mind, sorti chez Captured Tracks, le jour de la commémoration de la fin de la Deuxième Guerre mondiale, les deux frères et leurs deux complices passent à la moulinette la Sainte Trinité Pop des B. Beatles, Beach Boys et Big Star. Et comme avec les trois mousquetaires, on pourrait y ajouter un quatrième nom en B, les jeunes Bee Gees. La chanson-titre annonce bien la couleur, power pop harmonieuse. Look For Your Mind, The Lemon Twigs.

C'était les Lemon Twigs. À l'instar de son ami Bill Callahan, il y a quelques semaines sur nos ondes et quelques jours après lui dans les bacs, Will Oldham, le grand prince de l'alternative country, est enfin revenu avec un bon album, We Are Here Together. Nous voilà donc toutes et tous réunis pour écouter à nouveau de la bonne musique qui ne sent pas la savonnette. C'est rarement le cas, en tout cas chez Domino Records, sur une country folk dépouillée ou légèrement orchestrée sous avatar Bonnie Prince Billy. Will Oldham n'en fait pas des caisses. Entendez par là qu'il laisse de côté le yodel casse-noisette et la tristitude au vestiaire pour privilégier un chant intérieur poignant mais cependant lumineux. Sur ce disque, on n'atteint pas les sommets des Palace Brothers, mais on se contentera de retrouvailles en douceur et en longueur du premier jusqu'au dernier titre que nous allons écouter dès maintenant. Bride of the Lion est une belle conclusion gospel de ce nouvel album de Bonnie Prince Billy.

0: Très beau titre.
1: Magnifique,
0: ouais. Please Be
2: ouais. Ça me fait plaisir.
1: Est-ce que l'album est de cet acabit? Alors, c'est aussi épuré aussi,
2: oui, oui, c'est très épuré. Il y a quelques orchestrations, mais en tout cas, ça reste un très, très grand disque au vu de tout ce qu'il a fait récemment, c'est-à-dire les 10 dernières années. C'est pas à la hauteur des décennies précédentes, mais c'est un très, très grand disque. J'ai beaucoup aimé, mais je vous invite à l'écouter dès le premier titre. Il est très court, hein, il fait 8 ou 9 titres.
1: Très bien, merci beaucoup en tout cas pour la découverte de ce nouveau titre de Bonnie Prince Billy, Bride of the Lion. On arrive à la fin de cette émission Rock à la Casbah, émission numéro 926, ça commence à faire. Et je vous rappelle que cette émission est enregistrée sur Radio Méga à Valence, qu'elle est rediffusée dans de nombreuses radios associatives. Et on passe un grand bonjour à tous les auditeurs de radios associatives. N'hésitez pas à continuer de les écouter et de les défendre. On va se quitter avec l'album de White Fence. Et le titre qui est un peu plus posé aussi, So Beautiful, et c'est l'album s'intitule Orange, mais tout de suite So Beautiful and don't forget
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0: Merci Kiki.
1: Merci Plastique Bernard.
0: Magnifique jingle.
1: Oui, merci.
0: Tu sais ce que je me suis dit ?
1: Non.
0: Je voudrais que ça ne s'arrête jamais.
1: Que ça ne s'arrêtasse jamais.
0: Et qu'on puisse avoir un jingle de 30 minutes, que ce soit l'ensemble de Radio Vedette qui soit passé à l'autotune.
1: Et aussi, ce qu'on pourrait faire, c'est mettre deux fois le générique. Tu vois ? On fait un premier générique et hop, ça repart. Comme ça, l'auditeur serait surpris. Il fait « Ah mais attends, mais ils font deux génériques. » Mais c'est un truc de... C'est une dinguerie.
0: Et tu sais, pour le studio de Radio Vedette, j'ai fait l'acquisition d'un sampleur,
1: ouais.
0: D'un Theremine,
1: ah ouais.
0: De cette machine aussi à autotune.
1: Ouais.
0: Et je m'étais dit, on pourrait faire tout un habillage pour l'émission avec le sampleur, avec des virgules.
1: Ça serait plus compliqué.
0: Toi, on aurait pris les
1: possible.
0: Trucs de, comment il s'appelle, notre DJ qui a déjà...
1: Chevalier
0: Oui, pas Maurice Chevalier.
1: Yannick Chevalier.
0: Yannick Chevalier.
1: Oui, c'est vrai qu'on a plein de jingles de
0: et donc,
1: Chevalier.
0: Mais après, je me suis dit, comme on fait une émission de 30 minutes, ça risque d'être un peu trop riche. Parce
1: peut-être
0: que ça veut dire qu'on mettrait des virgules tout le temps.
1: Peut-être au bout d'une demi-heure, on mettrait une virgule. Ça ferait pour faire une émission d'une heure, par exemple.
0: Toi, on pourrait faire tout le tapis au Theremin. Enfin, quelque chose vraiment de sur-mesure. Et puis, un générique de fin. Mm. Mais je me suis dit que quand on fera Radio Vedette, d'une durée de 3 heures, par exemple, tout l'après-midi ou toute la matinée.
1: Ça pourrait être drôle.
0: Parce que l'après-midi, on fait la sieste avec Kiki. Donc, avis aux radios qui souhaitent nous embaucher.
1: On fait des matinales, mais qui niveau... commencent à partir de 10h.
0: Ouais. Au niveau des horaires, on est assez...
1: flexible, mais pas trop non plus.
0: Pas trop non plus. Des fois, je me disais, si jamais on nous propose de faire la nuit, par exemple, sur une grande radio...
1: Rien ne nous empêche d'enregistrer après la sieste. Hein. Bah, même si on ne sera pas dans l'ambiance, mais...
0: Est-ce qu'on serait prêt ? Ça veut dire prendre le train le soir pour aller à Montparnasse. À Montparnasse, par exemple, si c'est Radio France qui nous embauche, qui nous fait un pont d'or.
1: On fait tout d'Izik. Pourquoi tu veux aller dans leur studio ?
0: Si jamais, ça fait partie du contrat.
1: Ah, bon, imaginons, oui. D'accord.
0: Donc après, on fait notre émission toute la nuit. Passons. Alors là, j'apporterai mon sampleur, ma machine à autotune, parce que je ne crois pas qu'ils aient cette machine à Radio France.
1: Non.
0: Et il serait peut-être temps qu'ils se mettent à la page s'ils veulent augmenter
1: leur audimat.
0: Audimat.
1: Les émissions de philosophie, toutes à l'autotune.
0: Bah, ce serait pas mal.
1: Et aussi en parlant par hashtag.
0: Exactement.
1: Parce que les jeunes parlent beaucoup par hashtag.
0: Mais même France Info. Moi, j'ai pas de problème à passer de la musique sur France Info.
1: Prends France Info. France Info.
0: Et donc,
1: il y a France Travail, pourquoi pas France Info
0: Tu sais, ce serait pas mal. Ce serait pas mal. Et donc le matin, le premier train qui repart à Poitiers. Comme ça, on peut prendre une sorte... Alors, je ne sais pas si c'est un petit déjeuner ou un souper. Parce qu'après, il faut dormir toute la matinée.
1: Ouais.
0: Mais j'ai peur que ça nous déstabilise un petit peu.
1: Ouais, ça va... Je sais pas. Hein. Moi, je demande à voir.
0: Tu sais, il faut vraiment, vraiment, vraiment que les auditeurs nous demandent.
1: Ça serait peut-être pas mieux d'avoir un logement de fonction à Paris. Enfin, ça me paraîtrait. On serait plus dans le Poitou-Charentes. On
0: avec
1: sortirait de l'ancrage local. Ça, c'est
0: avec
1: vrai
0: une
1: que...
0: vue. Avec une vue sur. Tout dépend ce que nous commande Radio France.
1: Oui.
0: Si on nous commande une émission philosophique, ça n'a pas de problème. Ça, avec on a tous les concepts, etc. On a eu le bac. Hein.
1: Ouais.
0: Donc ça, il n'y a pas de souci. Mais si c'est par exemple les informations, l'actualité.
1: Oui.
0: Ça veut dire qu'il faut trouver quand même les morceaux en lien avec l'actualité.
1: Ah oui, oui.
0: Parler en hashtag.
1: Ah oui, tu veux dire qu'il faut avoir notre collection de disques avec nous, c'est ça que tu veux dire ?
0: Je ne sais pas comment on pourrait faire.
1: Ouais.
0: Hashtag bombardement, et hop, là tu mets de la musique qui parle du truc. Hashtag réchauffement, alors une musique qui parle de...
1: Hashtag chômage.
0: Exactement.
1: Ouais, je sais pas, je suis pas pressé de commenter l'actualité
0: non,
1: en morceaux.
0: C'est pas encore au point, donc prenons notre temps.
1: On préfère faire un pas de côté. Il faut qu'on dise aux auditeurs, on fait un pas de côté.
0: On en fait
1: par
0: même
1: rapport
0: deux.
1: À, on en fait peut-être même deux, ouais.
0: On fait deux, trois pas de côté, et puis on...
1: Alors,
0: on,
1: le thème de l'émission, c'est un peu... On n'était pas si loin, c'est l'inquiétante étrangeté.
0: La vallée de l'étrange, tu sais ce que c'est ? La fin du morceau.
1: La fin du morceau, mais c'est comme ça.
0: Non, c'est le début du
1: premier. Ah bah tu vois.

0: Ouh là là là là là là.
1: Armand d'Altaï.
0: Merci Kiki pour ce petit morceau. Alors, pas au premier rendez-vous, hein, ce disque. Surtout...
1: plutôt au mariage, vers le début.
0: Ouais, non, quand tout est signé, vous pouvez y aller, vous pouvez l'écouter en boucle. Mais premier rendez-vous, on évite d'en parler.
1: Parler d'Armand d'Altaï, de cet album punk bizarroïde.
0: Mais assez génial, hein. Il y a du Klaus Naomi, la pochette est magnifique. Kiki, je ne connaissais pas, je pense qu'elle a vendu des wagons de cet album.
1: Ça a dû être cartonné.
0: Et je suis passé à côté, c'est vraiment, vraiment dommage.
1: Mais c'est marrant parce qu'après, elle était quand même prof de chant pour la nouvelle star.
0: Ça mène à tout. Hein. Non, super bien.
1: Mais je l'ai croisée une fois à Paris, elle est très charismatique. Enfin, je l'ai croisée dans la rue. Hein,
0: et tu l'as reconnue?
1: Ah bah bien sûr, ouais.
0: Ah, je l'aurais pas reconnue.
1: Et elle a un port de tête altier et elle est charismatique.
0: Je t'ai déjà dit là quand j'avais vu une actrice d'Amélie Poulain à Paris.
1: Ah non.
0: Une petite deuxième anecdote.
1: Ouais.
0: Comment elle s'appelle?
1: Audrey Tautou.
0: Non, une petite blonde. Tu sais qui joue celle qui s'occupe du tabac du bar.
1: Alors là vraiment tu me poses une colle.
0: Non, ça te dit rien?
1: Non.
0: Bon, alors je la croise dans la rue.
1: Ouais.
0: Et comme j'étais à Paris et pas à Poitiers, je reconnais son visage. Et je la regarde comme si c'était quelqu'un de Poitiers dont je ne me rappelais plus le nom.
1: Ah oui.
0: Donc vraiment, je la regarde comme si... ah bah, vous êtes là, vous aussi.
1: Ah oui.
0: Alors, elle m'a fait un sourire, un gentil sourire. Et c'est qu'après que j'ai réalisé que c'était une actrice.
1: Elle, ouais. Eh bien, on en revient à notre concept
0: notre concept de...
1: d'inquiétante étrangeté.
0: Ah, pardon.
1: Ah, comment Freud a eu... cette idée d'inquiétante étrangeté. Alors en fait, il était dans un train et à un moment, la portière du train, c'était des wagons à... comment ça s'appelle ? À compartiments.
0: D'accord.
1: La porte s'est ouverte et il a vu un reflet dans la glace et il a dit, c'est qui ce vieux bonhomme avec l'air... avec un air triste et puis pas content. Et à ce moment-là, il a compris que c'était lui-même. Le reflet. Puisque la porte était ouverte et
0: d'accord.
1: Donc il se reflétait. Et c'est ça, c'est le moment où on croit voir quelque chose qui est quelque chose. Et en fait, ce n'est pas ça, c'est autre chose. Je ne sais pas si je me suis fait bien comprendre.
0: D'accord. Alors tu vas me dire si j'ai bien compris. Hier soir, j'allais vers mon salon.
1: Oui.
0: Et j'ai eu l'impression qu'il y avait quelqu'un à ma gauche.
1: Oui.
0: Alors qu'en fait, c'était des sacs qui étaient suspendus. Est-ce que ça a un rapport?
1: Oui, c'est tout à fait...
0: J'ai senti comme une présence, je me suis retourné, c'était des sacs.
1: C'était ce qu'on appelle dans le Poitou un pochon.
0: Non, c'était un sac en tissu futuroscope.
1: Et qui flottait dans l'air?
0: Que la boulangère a donné à ma mère.
1: D'accord, ok.
0: Parce que ma mère est une bonne cliente de cette boulangerie, vous pensez bien.
1: Dans le Poitou-Charentes, quand on est des bons clients des boulangeries, on reçoit
0: des sacs futuroscope.
1: Des poches.
0: Non, mais j'étais content. Je te le montrerai, tu me diras si ça te plaît.
1: Je te dirai si je trouve ça étrange.

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0: Merci Kiki.
1: C'est le langage qui crée l'étrangeté. Enfin, dans ce morceau en tout cas.
0: D'accord. Et alors Kiki, sais-tu ce qu'est la vallée de l'étrange ?
1: Ça, c'est quand on sait pas si c'est un être humain ou un robot, non ?
0: Ah, bah tu savais.
1: Bah oui, je sais. Et vous savez qu'il y a un chercheur japonais, j'ai oublié son nom, qui a fait un robot à son image. Il y a des photos, j'ai vu ça à Made in France, au centre qui parle un peu de science à Poitiers. Et il y avait des photos donc, de ce fameux chercheur qui a fait un robot à son image. Et c'est très, très étrange. Ils sont l'un à côté de l'autre.
0: Et il fait quoi avec ce robot ?
1: J'avoue que je ne sais pas, mais ça fait peur.
0: Alors là, franchement, c'est peut-être le dernier robot que je voudrais fabriquer, le robot ça, ouais. À mon image. Je préfère faire un robot à l'image de l'être idéal.
1: Ouais, bah, ou alors c'était peut-être une forme
0: de modestie.
1: De narcissisme qui pose question.
0: Et il a quelle tête en plus, ce chercheur ?
1: Alors il est assez beau, ça fait un peu un beau japonais de 50 ans avec les cheveux longs. Il a des lunettes.
0: Bon, pourquoi pas ?
1: Oui.
0: Sinon, si je devais choisir quelqu'un pour en faire une copie robot... je réfléchis.
1: Ouais, on peut mettre un morceau.
0: Bah si, Kiki. Des fois, on a la personne juste sous le nez.
1: Je croyais que tu disais que Kiki, tu voulais.
0: Eh ben voilà,
1: bah,
0: c'est ça,
1: Kiki.
0: Exactement. Des fois, on a l'évidence, on a exactement ce qu'on veut dire sous le nez et on le dit pas. Mais bien sûr que je ferai un robot de toi. Et comme ça, je pourrais faire Radio Vedette sans payer un deuxième salaire. Je garderai tout l'argent pour moi. Qu'est-ce que tu en penses?
1: C'est le.
0: Et si je devais
1: être remplacé par un robot, c'est ce que tu es en train de me dire. Donc,
0: à terme, on sera tous remplacés
1: j'espère
0: par
1: que
0: des
1: la
0: robots.
1: Technologie. Et il y a une nouvelle de Philippe Cadic qui est assez drôle, c'est on attribue un robot à un logement et en fait les gens disent non mais nous on n'a pas besoin de vous et tout, on peut se débrouiller par nous-mêmes et en fait le robot refuse de partir, sauf qu'il est hyper fort et ils n'arrivent pas à ce qu'ils partent.
0: À le faire
1: c'est
0: partir
1: le robot qui squatte, quoi.
0: Et c'est pas le robot à l'effigie du chercheur japonais ?
1: Non.
0: Pas lui.
1: Il avait peut-être lu Philippe Cadic.

0: Merci Kiki. Je pense vraiment que ça pourrait être un hymne du Poitou-Charentes qui passerait en boucle dans les rues, sur les haut-parleurs, toute l'année.
1: C'est un peu déjà à Noël.
0: C'est un peu la quatrième dimension.
1: À Noël, il y a des très mauvaises musiques. Je ne sais pas qui choisit les musiques dans Poitiègue. C'est vraiment très très mauvais. Mais ce morceau-là, il devrait, d'ailleurs, comme celui qu'on va mettre après, comme Armand Altaï, tout ça devrait passer, bien sûr, à Noël, parce que c'est vraiment la vallée de l'étrange Noël.
0: Écoute, Kiki, ce qu'on peut proposer, mais évidemment, si on nous fait un pont d'or, c'est n'importe quelle ville, mais de préférence la ville de Poitiers, comme ça, on n'est pas trop loin.
1: Ou les heures alentours, Migné-aux-Anses.
0: Oui, ça, on peut se déplacer
1: Luxerolles,
0: jusqu'à Mirbeau.
1: Très Mirbeau, bien aller à Mirbeau au max, parce que Mirbeau, ça commence à,
0: ça commence à faire de la route. Et nous fait un pont d'or pour qu'on fasse la sélection, la musique. On peut même parler dans le micro pendant Noël dans les rues,
1: sur
0: les haut-parleurs.
1: Oui. Faire des quiz.
0: Alors, si les administrés trouvent que c'est un peu cher, on dira que c'est une performance artistique.
1: Bien sûr.
0: On questionne le
1: moment de Noël.
0: Le moment de Noël et de la surconsommation. Il faut nous contacter avant l'année prochaine. Là, le temps qu'on se prépare.
1: Mais oui, il faut préparer. Hein, c'est
0: du
1: boulot.
0: Qu'est-ce que t'en penses? Et toi, tu penses qu'on pourrait organiser des jeux?
1: Par exemple, on dit qu'à la ville qu'il faut qu'il y ait une voiture qui gagne, et puis on fait venir un de nos amis et il gagne la voiture, et après on récupère la voiture.
0: Ça c'est possible. Il faut vraiment qu'on prépare en amont, parce que les jeux, c'est quand même beaucoup de boulot. Surtout, choisir la voiture qu'on souhaite récupérer après, ça ne se fera pas si facilement.
1: Oui,
0: il nous faudra des stagiaires.
1: Il faut bien chercher la voiture qui nous intéresse. Ouais.
0: Et je pense qu'une animation comme ça de Radio Vedette dans votre ville...
2: J'ai 34 ans.
1: Pas mal.
0: Je pense.
2: Je suis célibataire. Je travaille dans une imprimerie à Roubaix.

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0: Toujours aussi bien ce morceau.
1: Oui, hein, c'est vrai que c'est un morceau phare de Radio Vedette.
0: C'est un morceau qu'on adore. Et on adore aussi Paul Martin, de son vrai nom, Castelli. Non.
1: Jean-Pierre Castaldi.
0: Castaldi, pas Castelli. Castelli a fait de la musique aussi. Castelli des grosses têtes. On avait déjà passé des morceaux. Des fois, il faut utiliser le censuroscope, mais sinon, il a fait des morceaux assez intéressants.
1: Je vois pas qui c'est Castelli dans les grosses têtes, mais c'est pas très grave.
0: Tu vois pas qui c'est ? Après, non, les grosses têtes, on les entendait plutôt. C'est quelqu'un qui avait une voix de vieux. Bah, après, quand tu vois sa tête, il a effectivement une tête de vieux, chauve et tout. Je pense qu'il est décédé. Et il a fait plusieurs disques. Mais tu sais, Je les veux toutes.
1: Ouais.
0: Ça te dit quelque chose.
1: Oui.
0: Donc voilà.
1: Et oui, jouer sur son physique, ouais.
0: Ouais. Bah, mais... c'est pas Sim. Sim aussi a fait des bons disques.
1: Et l'inquiétante étrangeté s'applique dans la relation amoureuse, parce que des fois, on a l'impression, par exemple, on est dans la rue, on commence à parler à quelqu'un pour dire « Ouais, t'as vu, elles sont pas mal, ces chaussures et tout. » Et en fait, ce n'est pas la personne qu'on pensait, c'est quelqu'un d'autre, une passante, qu'on a pris pour sa chérie ou son chéri. Et là, on se dit « Mais tout pourrait changer. Et est-ce que je suis pas en train de devenir fou ?»
0: Ça t'est arrivé récemment ou...
1: Non, mais ça a dû m'arriver, je pense.
0: Ça fait longtemps quand même. Et ça, souvent, on a très honte quand on fait un truc comme ça.
1: Oui, on est un peu mal à l'aise.
0: Alors qu'en fait, on n'y est
1: pas. Je vous
0: rien.
1: Ai confondu avec... Bah oui, les gens s'habillent pareil aussi.
0: Ça demande... Écoute, ça me plaît, cette réflexion pour terminer Radio Vedette.
1: Ouais.
0: C'était Radio Vedette.
1: Ouais.
0: Bonne semaine à tous. On se retrouve la semaine prochaine. Merci Kiki pour cette sélection.
1: Vous
0: en
1: prie.
0: C'était étrange, mais pas tant que ça.
1: Ouais.
0: Non.
1: Allez, bonne semaine.
0: Je me suis habitué à ta présence.
1: Des bisous.

0: Merci à vous de m'avoir permis donc de pouvoir ainsi m'exprimer.
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Bienvenue dans Solenoid et plus précisément dans la Blender Session 73, l'émission où les frontières musicales passent au mixeur, où les GPS rendent l'âme et où les étiquettes de genre finissent généralement en confetti. Cette semaine, pendant près de 55 minutes, l'équipage du Solenoid vous embarque dans une traversée à haute teneur en curiosité. France, Colombie, Suisse, Italie, Norvège, Angleterre, Égypte, Allemagne, Roumanie. Soit 9 escales, 9 climats et autant de bonnes raisons de ne surtout pas demander, mais c'est quel style exactement ? Le départ se fera tambour battant avec Pix Vae, formidable collision franco-colombienne entre danse traditionnelle, marimba, rock noise et trance collective. Autant dire que le décollage ne se fera pas en pantoufles. Puis la route deviendra plus buissonnière encore avec les ramifications pop expérimentales de Tout Bleu, les visions méditerranéennes hantées de May, les constellations vocales de Caroline Wallace, les paysages suspendus d'Alex O'Donovan, les lignes sensibles de Simon Goff, sans oublier les architectures transliminales d'Aurélia Evgenia. Bref, une mosaïque sonore pleine de secousses, de reflets, de détours et de petites anomalies merveilleuses. Alors que vous soyez aventurier confirmé des playlists indisciplinées ou simple passager clandestin de l'éclectisme sans frontières, attachez vos imaginaires. La Blender Session 73 démarre maintenant sur les émetteurs du Solenopole.

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Vous venez d'entendre Tout Bleu depuis la Suisse avec deux secousses extraites de leur album You Are Tree, une drôle d'arborescence genevoise où les cordes poussent de travers et où la mélancolie finit par faire de la photosynthèse expérimentale. Dans cette Blender Session 73, on le rappelle, notre carte routière a été confiée à un stagiaire sous acide géographique. On passe d'un pays à l'autre sans prévenir, avec un compas aimanté par les musiques qui débordent. Après la Suisse, cap maintenant sur l'Italie, mais attention, pas pour une carte postale avec Vespa, cappuccino et nappe à carreaux. Avec My, on descend plutôt dans un théâtre d'ombre, quelque part entre folklore méditerranéen, archives palestiniennes, poussière électronique et rituel en basse lumière. L'album Caracose nous emmène de Bethléem à Ramallah, entre mémoires vives, souks hantés et vallées traversées par des voies anciennes. Bref, après l'arbre mutant de Tout Bleu, voici les ombres qui parlent, les archives qui respirent et l'Italie qui branche ses machines sur les fantômes du Levant. Sur Suenoïd, voici My, avec un extrait de son album Caracose.

venons de quitter la Norvège avec Caroline Wallace et son album Eon, une drôle de machine à piller le temps, et quelque part entre jazz aventureux, folk nordique et pierres sonores qui ont clairement plus de choses à raconter que certains animateurs radio. Dans cette Blender Session 73, on le rappelle, notre boussole n'est pas en panne, elle est simplement très imaginative. Après avoir traversé les strates vocales, minérales et presque géologiques de Caroline Wallace, cap maintenant vers le nord et encore plus au nord, direction le Svalbard à 78 degrés de latitude nord. Autrement dit, un endroit où même les glaçons portent des doudounes. Changement de décor donc, mais pas de logique, on reste dans une émission qui aime les territoires mouvants, les musiques qui écoutent les paysages, les artistes qui transforment la géographie en matière sonore. Avec Alex O'Donovan, basé à Londres, l'Arctique ne devient pas une carte postale glacée. Il craque, il respire, il vibre de l'intérieur grâce à des hydrophones, des géophones, des micros électromagnétiques et autres capteurs pour oreilles très curieuses. Préparez les moufles imaginaires, on embarque tout de suite pour une chambre d'écho polaire avec Alex O'Donovan.

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venons de quitter l'Égypte avec Nada El Chazli et autant dire que le passage n'avait rien d'un simple détour touristique. Voies en suspension, architecture mouvante, mirages électroniques, tension orientale et avant-garde en embuscade. On était quelque part entre la ville du Caire, le rêve fiévreux et le laboratoire sonore sans blouse blanche. Et comme cette Blender Session 73 adore les diagonales improbables, nous allons maintenant remonter vers l'Allemagne, direction Berlin avec Simon Goff. Changement de latitude, changement de lumière, mais même goût pour les musiques qui refusent de tenir sagement dans leur case. Après les sortilèges vocaux et les courants troubles de Nada El Chazli, place à une écriture plus chambriste, plus électrique, plus tendue aussi, où le violon, les textures électroniques et les résonances intérieures semblent avancer sur un fil. Dans cette émission placée sous le signe de l'éclectisme sans frontières, on passe donc d'un delta imaginaire à une chambre d'écho berlinoise. C'est un peu le principe du solénoïde, prendre un billet Le Caire-Berlin sans bagage en soute, mais avec beaucoup de fréquences dans les poches. Voici donc Simon Goff avec un extrait de son album Sparks.

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Et voilà, la Blender Session 73 arrive doucement au terminus. Enfin, doucement, façon solénoïde, avec les pneus encore chauds, la boussole en sueur et le passeport musical couvert de tampons improbables. Pendant près de 55 minutes, nous avons donc traversé une belle zone de turbulence sonore, la France et la Colombie en trance afro-noise avec Pix Vae, la Suisse en arbre mutant et cordes frondeuses avec Tout Bleu, l'Italie reliée en mémoire palestinienne avec My My My, la Norvège en mode temps géologique avec Caroline Wallace, l'Angleterre partie capter les frissons du Svalbard avec Alex O'Donovan, l'Égypte en clair-obscur vocal avec Nada El Chazli, Berlin en chambre d'étincelle avec Simon Goff, puis la Roumanie bizarrement magnifique avec Sharif Abou Amar, avant de terminer

0: terminer sur les lisières sensibles et cinématiques d'Aurelia Evgenia. Pour refermer cette caravane musicale à 9 escales, nous avons donc choisi de vous laisser en compagnie d'Aurelia Evgenia, originaire de Haute-Savoie, avec son premier album, une musique de lisière entre piano sensible, brumes ambiantes et microfractures électroniques. Cette Blender Session 73 aura donc confirmé une chose essentielle. Au Soénopole, quand on parle d'éclectisme sans frontières, ce n'est pas une formule pour faire joli sur le passeport. C'est une méthode de navigation, une légère anomalie radiophonique et parfois même une excellente excuse pour passer de la Colombie à la Roumanie en faisant escale en Égypte, à Berlin, au Svalbard et dans quelques zones mentales non homologuées. Bref, une émission en forme de jukebox transcontinentale, de grand 8 sans ceinture de sécurité esthétique, de caravane musicale à tête chercheuse. Merci d'avoir embarqué avec nous dans cette Blender Session 73, émission buissonnière garantie, sans playlist lisse, sans virage annoncé et sans obligation de comprendre tout de suite où l'on vient d'atterrir. Vous pouvez retrouver les chroniques de plusieurs albums diffusés cette semaine sur soénopole.com, histoire de prolonger le voyage sans avoir à refaire votre valise. Tout l'équipage espère que cette radionavigation vous a été des plus agréables et vous donne rendez-vous la semaine prochaine, même antenne, même horaire, pour une nouvelle aventure multipolaire au fond du tunnel. Restez curieux, gardez les oreilles en position panoramique et méfiez-vous des musiques trop bien rangées. Elles cachent parfois une absence totale d'aventure. À très bientôt pour une nouvelle dérive imaginogène.
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4: Oh, Stadler!
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0: c'est génial. On approche mois de mai. On est le combien? Le 12, le 13, le 14. On avance tout doucement vers les...
1: La fête des mers.
0: La Mayenne, les gars. Boucle de la Mayenne. Et quand on a les boucles de la Mayenne, on a le meilleur d'entre nous. On a Pascal.
2: Oh Pascal, bravo Pascal.
3: Bonjour, bonjour, bonjour, bonjour à tous. Merci, merci.
0: Pascal Bouedec, membre du bureau directeur des boucles de la Mayenne. C'est pas rien, les gars.
1: Et accessoirement du lycée au mur. Mais
0: on a un homme heureux. Je veux être un homme heureux. Oui. Je suis Jute à New York. J'ai eu les places. Je ne sais trop pourquoi.
4: Bah pour la finale de Coupe de France.
0: Est-ce qu'elle est comprendre pourquoi le mec est maillé des deux naissances, il est fan du RC Lens. Qu'est-ce que... c'est compliqué. Fred, t'es heureux aussi. Tu viens de t'en prendre plein la gueule là, de flotte. C'est super.
1: J'adore ça.
0: Moi, je suis maillé.
2: Oui.
0: Spécialiste de la petite reine.
2: Oui. Spécialiste à mes heures. Mais
1: pas que. Mais pas que.
2: Moi, je sors de la salle de muscu. Tu vois,
1: on voit la différence. C'est flagrant.
4: Je me disais aussi, il y a quelque chose.
0: Messieurs, il y a 15 jours, vous avez été parfait. On a eu les félicitations du programmateur qui nous a dit très très belle émission. Beaucoup d'appels des auditeurs qui nous disent.
1: Merci, Benoît.
0: Vous êtes si drôle, Frédéric. Donc soyez bons encore cette semaine, mais j'en doute pas, parce que quand il y a Pascal, c'est l'émission de l'année.
2: La qualité,
3: c'est la pression.
0: Alors. Si on est honnête, c'était un certain Paul Sexas qui devait venir. Finalement, c'est Pascal. Moi, je trouve qu'on est gagnant.
4: On y gagne, je suis sûr.
2: Petit jeune qui a rien à dire, c'est mieux, Pascal.
0: Un mec qui a pas de vécu. Pascal, les boucles, ça arrive. C'est quand? On est bien? On est comment?
5: Eh ben, on est bien. Ça commence le jeudi 28 mai par le prologue.
0: Ouais, prologue, Lavallois.
5: Départ, tout à fait. Toujours à l'espace Mayenne, 5,4 km.
0: Ok.
5: Et puis ensuite, le lendemain, le vendredi, première étape, départ de Renault-Saint-Berthevin pour arriver...
0: Ah, ne dévoile pas tout, il y aura des petits jeux d'accord. Et des petites questions là-dessus.
2: Dis rien, là.
0: Vas-y, mon frère.
1: Moi, je vais savoir, est-ce qu'il y avait une petite nouveauté cette année pour le prologue? Est-ce qu'ils allaient faire le tour du Vélodrome à l'espace Mayenne?
2: Non.
1: Ça pourrait être bien.
2: Pas cette année.
6: Ça pourrait servir de temps en temps.
0: Mais il sert, vous êtes content de dire ça, parce qu'il sert pour les clubs de vélo.
5: Exactement, tous les mardis soirs, il y a des entraînements, parfois le jeudi aussi.
1: Sauf quand il pleut, quand il fait nuit et tout, mais bon, autrement, tout va bien.
0: Mais nous aussi, messieurs amateurs non licenciés de quoi que ce soit, on peut aller demander à tourner autour. Il faut un permis pour ça, mais une fois qu'on a le permis
2: de chasse,
1: bah, 30 leçons, 2000 euros, mais tout va bien, quoi.
0: C'est intéressant ce que tu dis, Fred.
1: On peut dire comme toujours.
0: je le voyais venir parce que tu demandais là les nouvelles un petit peu du prologue. Moi j'allais jouer savoir, Pascal, on est dans un département qui est pas forcément très grand, on n'a pas un relief extraordinaire sauf en Nord-Mayenne. Comment c'est dur de se renouveler? Vous qui faites le parcours, c'est dur d'aller chercher un petit peu les étapes à la prud'homme là.
5: On est sur une course de 4 jours avec 3 étapes, donc du coup forcément il en faut un pour un peu tout le monde. Donc effectivement l'étape Rennes, c'est l'étape du samedi avec du dénivelé.
0: Ouais.
5: Cette année quand même il y a 215 km avec 3600 mètres de dénivelé positif.
0: D'accord, donc tu me grilles toutes mes questions de tout à l'heure. C'est pas grave, écoutez bien parce qu'après ce sera au maillon fait. Ça continue parce qu'il y a...
1: On va inviter Gilbo.
5: Et donc après c'est vrai que on en discutera tout à l'heure sur les coureurs qui... puisque le communiqué de presse est arrivé mercredi, donc ça y est, la liste est
1: officielle.
5: Alors après il peut toujours avoir des désistements de dernière minute, des coureurs malades ou des choses comme ça, mais globalement l'objectif c'est aussi d'avoir une course haletante avec des rebondissements, et le parcours de cette année s'y prête encore.
0: Fred Trépigne, vas-y Fred. C'est intéressant parce que moi
1: toujours
0: j'ai
1: Attends, c'est sur le coup de la boutade quand je disais le tour du Vélodrome, mais en fait moi je fais référence à Roubaix qui est ce petit tour qui est en fait mythique,
0: qui est vrai, t'as raison.
1: Et nous en fait comme ça se passe à l'espace Mayenne et qu'à côté, alors je sais que c'est difficile l'accès, etc. Mais il y a des fois, je me dis, ça pourrait être une petite symbolique très très sympa, ouais, de se dire, bah tiens, sur les boucles, bah il y a notre petit tour à nous aussi qui pourrait amener cette petite image.
7: Je pense qu'au niveau sécurité, ils doivent pas y être dans les normes là, parce que Roubaix, t'as de la tribune, tu peux mettre du monde, mais là sur le petit vélodrome de Laval.
5: Bah disons que le vélodrome de Roubaix, c'est un vieux vélodrome, il y a un terrain de foot au milieu en fait, mais là effectivement on est sur quelque chose qui est beaucoup plus
7: resserré,
5: on est sur,
6: mais l'idée est intéressante,
1: sur un départ,
0: mais comment ils se débrouillent à Roubaix, parce que là je regarde moi les boucs quand ils arrivent, c'est quasi tout le temps un sprint, comment ils se débrouillent à Roubaix pour faire en sorte que il y ait que un ou deux qui arrivent en même temps, parce que si c'était 60 coureurs qui arrivent en même temps, ça passerait pas.
5: Bah c'est arrivé, Guédon lorsqu'il gagne 97, ils arrivent à une quarantaine de coureurs au sprint, et après des fois ça arrive qu'effectivement il y a des gens qui rentrent sur le vélodrome alors que les coureurs de tête se jouent la gagne, quoi. Donc effectivement après
6: c'est un pari là,
0: ce serait pas mal, mon Fred, mais oui c'est pas facile, Pascal, dans le département, parce que je disais Prudhomme tout à l'heure, donc le directeur du Tour de France, lui il a réussi ce coup de génie à faire en sorte que les contre-la-montre ne soient plus aussi ennuyeux que dans les années Indurain où c'était 60 km de plat, tout le monde s'ennuyait, faire en sorte que le Tour soit pas écrasé au bout d'une semaine, faire en sorte d'aller chercher des étapes où il sait il y aura du vent, il sait il y aura des bordures, faire des étapes de pavés et ainsi de suite. Est-ce que vous êtes à la recherche un petit peu dans notre beau département de ces endroits là où la course peut péter sur des faits de course?
5: Ouais, l'objectif c'est de pas avoir une course cadenassée par une équipe. Alors après nous on est sur une configuration un peu spécifique, c'est que les équipes de part, on est en classe 2 en fait, on est en deuxième division au niveau des courses, on n'est pas en World Tour.
0: Ok.
5: On est en Pro Series et donc du coup on est sur des équipes qui sont composées de 6 coureurs. Donc déjà de par les compositions d'équipes, on peut pas avoir voilà 8 mecs qui tirent le peloton et voilà. Oui. Donc déjà ça joue beaucoup. Après ce qu'on constate aussi c'est que depuis les 3 dernières années, les coureurs sont beaucoup plus offensifs.
0: Ah.
5: Sous l'impulsion des Pogacar, des Van Der Poel, des Van Aert,
0: dans le vélo,
5: et ça court différemment. Donc effectivement tu peux mettre n'importe quel parcours, au final tu sais jamais, c'est jamais écrit au final.
0: Donc ça veut dire, ça ce que tu dis, que tous ces coureurs là, alors attention, pas des coureurs de seconde zone, hein, c'est des coureurs pro et ainsi de suite, mais forcément c'est pas les grands noms du Tour de France, ils copient un petit peu les modèles, parce que ça n'existait plus ces courses là où sans arrêt ça part, où c'est un feu d'artifice d'attaque et ainsi de suite, loin de l'arrivée et ainsi de suite.
5: Bah après copie, ouais, après de toute façon l'objectif aussi c'est d'être offensif et d'essayer d'aller jouer son va-tout.
0: Ouais, Fred, ouais.
1: Alors historiquement, les boucles de Mayenne, il y a quand même eu des éditions très offensives il y a très très longtemps. Hein, tu vois, à l'époque, Jackie Durand, qui n'était pas un sprinter. Donc quand il était sur les boucles, il savait aussi qu'il venait, faire le baroudeur. Donc ça attaquait ou ça pétait un peu partout parce qu'il savait que lui, s'il attendait les 10 derniers kilomètres, il n'avait aucune chance de marquer son territoire. Quand tu as des locaux comme ça qui en plus tournaient bien, il y avait des objectifs aussi. Donc les boucles, enfin historiquement, quand on remonte très très loin, il y avait déjà des courses de mouvement, quoi.
5: Ouais, et puis on a eu des vainqueurs comme Van Der Poel, qui était déjà dans cette config deux
0: incroyable
5: années de suite, 2017-2018, et il a couru comme ça. L'année d'après, c'est Ferras qui gagne en 2019, ça se fait sur la dernière étape.
0: Ouais, c'est pour ça.
5: C'est les coureurs qui font la course. Après, voilà, c'est toujours pareil.
0: Ouais, vous tracez. Mais je te disais, Prudhomme, parce que pour moi, alors c'est peut-être un kamikaze, c'est peut-être. Mais pour nous, téléspectateurs du mois de juillet, ça a un peu tout révolutionné son arrivée, quoi.
7: Tu dors toujours devant quand même.
6: Tu fais toujours ta sieste devant quand même.
0: Beaucoup moins. Et toi, j'espère que t'as bien entendu le nom Jackie Durand. Tu nous l'as promis. Tu démerdes.
7: Je l'ai promis de rien du tout. J'essaierai.
0: Tu promets. Attention à toi.
1: Après, tu parles de Prudhomme, mais c'est aussi générationnel. C'est que comme tu as des grosses têtes d'affiche avec des caractéristiques différentes, si tu veux qu'un Van Der Poel vienne sur le Tour de France, tu es obligé d'avoir des courses, des étapes où il peut s'exprimer, etc. Tu as aussi la chance d'avoir des leaders. Pogacar, il peut courir sur tout type de terrain. Donc c'est ça qui rajoute au spectacle, parce que tu as beau essayer de faire le tracé que tu veux. Si tu as Indurain et compagnie, j'ai perdu Olano, qui était le roi pour rester dans les roues, s'accrocher comme un malade et attendre contre la montre.
0: s'ennuyait.
1: Bah, on s'ennuyait à mort,
0: la
1: quoi.
0: Ibanesto.com.
1: Et là, tu pouvais faire ce que tu voulais sur, comme parcours. C'est les coureurs qui font la course, quoi.
0: Comment on est, Pascal, au niveau spectateur? Alors, on a tous les images, évidemment, de l'Alpe d'Huez, machin, mm-hmm. où c'est blindard. Est-ce que nous, notre norme mayenne, là, ouais. C'est ça dans les bosses, dans nos grosses bosses là-haut, là?
2: Il y a des rendez-vous.
5: Oui, il y a des rendez-vous cette année. L'arrivée Mont des Avaloirs le samedi.
0: Mmh. Ouais.
5: Donc effectivement, là, on attend quand même beaucoup de public. Donc ça, c'est hyper important pour la course déjà. Et puis les gens attendent ça en fait. C'est-à-dire que ça reste quand même le point culminant de l'Ouest. Du coup, effectivement, les gens vont aller voir au Mont des Avaloirs.
0: Écoutez bien, tout est dans les questions.
1: Ouais. Tu veux l'altitude? Alors je dis rien pour l'instant.
0: 4807 mètres.
1: Il y a le 4 et le 7, mais il y a un petit problème.
0: Il y en a qui cochent cette date, Pascal, dans les coureurs là, donc de cette deuxième division du niveau mondial. Il y en a pour qui c'est la course qu'il faut gagner pour se montrer, ou pour parce que c'est le point culminant de ta carrière, tout simplement.
5: Bah après, c'est vrai que maintenant les choses ont un peu changé par rapport à avant, où souvent il y avait des coureurs du cru, je pense à Arnaud Courteil, des gens comme ça qui voulaient participer au bout de la Mayenne parce que c'était chez eux, des choses comme ça. Maintenant les équipes sont très structurées, ils ont leur programme qui est défini à l'avance, et donc effectivement il y a des gens qui vont participer au bout de la Mayenne parce que ça va être leur course de reprise suite à une campagne de classique. Il y en a qui vont plutôt être sur une préparation pour des objectifs un peu plus lointains. Donc voilà, après effectivement dans les équipes il y a toujours des gens qui ont des affinités sur certaines courses et qui se proposent pour aller participer par exemple au bout de la Mayenne parce que ça leur tient à cœur.
0: Et ça, quand tu coches dans ton calendrier, tu sais, quand ils annoncent les speakers, ils annoncent deuxième aux 4 jours de Dunkerque, mm-hmm. et ainsi de suite, là si tu fais une étape au bout de la Mayenne, ça, tu vas être annoncé à chaque fois sur les podiums.
5: Ah bah
0: ça.
5: Oui, c'est dans ton palmarès.
0: Ouais, c'est dans du lourd, c'est ouais, ça. Fred.
1: Ouais, et puis Pascal l'a dit tout à l'heure, on a eu la chance ces dernières années d'avoir des grosses têtes d'affiche qui ont gagné, alors qui n'étaient pas à l'époque forcément des grosses têtes d'affiche, mais ces premières grosses victoires sur la route, Van Der Poel, c'est sur les boucles de la Mayenne. Et à l'époque, il n'y avait vraiment pas d'équipe, donc il était vraiment tout seul. Et c'est là où les gens ont commencé à se dire, tiens, il serait peut-être pas mal sur la route. Et donc ça fait du bien aussi, parce que quand derrière, tu es coureur en devenir et que tu gagnes sur une course où tu sais que 5-6 ans avant, c'était Van Der Poel, bon bah ça classe quand même un mec.
0: Carrément, ouais.
1: On a eu, il y a eu Coccar à s'aligner, Neymar, tout ça, donc on a eu quand même des têtes d'affiche.
5: On a des beaux vainqueurs, donc pour les 10 dernières années.
1: Donc ça a de l'allure, ouais.
0: Jus ?
7: Non, bah justement, c'était ma question, tu m'as un peu devancé, Fred. Est-ce que c'est pas justement les boucles de Mayenne ? Est-ce que c'est pas une course un peu tremplin pour des jeunes qui derrière vont fulminer peut-être sur des plus grosses courses, mais...
5: Bah effectivement, après cette année par exemple, on va avoir des coureurs qui sont dans des équipes réserves. Je pense à la Red Bull par exemple, qui envoie son équipe réserve, l'équipe rookie, dont le coureur m'échappe, mais je vais te le retrouver, je l'ai noté là. C'est Magagnotti qui a quand même gagné récemment deux étapes sur le Tour de Bretagne, qui a été sur le podium du championnat du monde de contre-la-montre espoir junior et des choses comme ça. Donc voilà, après les boucles de la Mayenne, si on prend dans le classement hiérarchique des courses en France par étape, bon, mais il y a le Tour de France indiscutable, il y a Paris-Nice, le Tour Rhône-Alpes.
0: Tout est dans les questions après.
5: Et ensuite, c'est quand même avec les 4 jours de Dunkerque, c'est la quatrième course sur le territoire.
0: Ah
5: quoi.
0: Ouais.
5: Oh. Et donc
0: c'est course énorme.
5: Course à étape, ouais. Mmh. Donc du coup, effectivement, c'est
0: devant le Trobroléon.
5: Ah bah qui n'est pas une course par étape, Benoît.
1: Bah, ils peuvent le faire plusieurs jours.
5: Mais puisque tu parles, justement,
0: tester le mec aussi. Hein.
5: Puisque tu parles du Trobroléon, on aura Alexis Renard de Cofidis qui a fait deux récemment au Trobroléon.
0: Excellent. Dis pas ouais, toi t'en sais rien. Donc,
1: si, parce que
0: vous le voyez pas, mais il est devant moi, il a la tête. Ouais,
1: je peux dire que c'est un Visma qui a gagné. D'accord, ils étaient en surnombre à l'arrivée.
5: Exact.
0: Fred Garnier, t'es rigolo.
1: Bah non. Je sais que t'es envieux.
0: Lionel.
8: Ouais, sur le côté deuxième division, malgré tout, on est que avec des équipes pro.
5: Oui.
8: Et que avec des coureurs pro.
5: Exactement.
8: Ouais, il n'y a pas d'amateurs ou semi-amateurs.
5: Non, cette année, on a 22 équipes, on a 12 équipes World Tour, donc UAE, Alpecin, Visma, les équipes françaises, FDJ United, CGMA, enfin Decathlon, CGMA, CGM. Et puis...
0: Pas de publicité.
7: Ça va, il en a dit plusieurs.
5: Tous les sites. Oui, c'est vrai, j'en ai dit plusieurs. Exact. Non, après, on va avoir 4 4 équipes de deuxième division aussi qui vont participer au Tour de France. Donc en fait, sur les 22 équipes, il y en a 16 qui vont participer au Tour de France.
8: Ah voilà.
5: Donc si tu veux, pour les équipes, c'est, voilà, c'est une course qui compte.
0: Et alors au Tour, il part avec 9 coureurs, c'est ça ?
5: 8.
0: C'est 8 coureurs.
5: Tout à fait.
0: Et donc les, ceux qui vont aux boucles, c'est le 9, 10, 11, 12, 13 ou c'est le...
5: Non, pas forcément, parce que on va... Bon, après on parlera peut-être des coureurs plus en détail, mais du coup tu peux retrouver un mec, on peut peut-être le dire maintenant, parce que le comité de presse avait paru mercredi, mais oui. Mats Pedersen fait sa reprise depuis la période des classiques sur les boucles de la Mayenne. Donc,
0: ça, c'est quand même
5: en préparation du Tour de France.
0: Ah ouais, là on voit un monstre. Là on voit un
5: monstre. Ah bah là, ouais, tu vois un champion du monde 2019, 60 victoires pro.
7: Donc lui, il est annoncé comme
5: tête d'affiche,
7: comme et puis comme vainqueur potentiel.
5: Tout à fait.
1: Tu verras comment il est dans son maillot, s'il vient pour gagner ou s'il vient pour.
0: Ça peut être gros
7: au niveau du poids.
1: S'il a rien fait depuis les dernière classique, il peut avoir pris 3 ou 4. Hein.
5: Mais ouais, ouais, alors après 3 ou 4 kilos, ça se verra peut-être pas sur lui parce que c'est une marmule, mais d'ailleurs, il y a une série Netflix qui le concerne pour les gens qui veulent s'intéresser un petit peu à la préparation d'un coureur. Alors, Mats Pedersen, c'est un... C'est vraiment un coureur atypique, c'est-à-dire qu'il a une puissance et une capacité de charge de travail énorme. C'est un mec qui peut faire quand même 8 heures ou 9 heures de vélo et puis qui va se coltiner ensuite une heure derrière scooter à 60 à l'heure pour pouvoir finaliser son entraînement. Sur quelque chose qui est exceptionnel. Ouais. Mais effectivement, du coup, pour comme il vient au bouc de la Mayenne, ça peut être intéressant que les gens regardent cette série pour voir un petit peu le quotidien d'un cycliste professionnel de ce calibre.
0: C'est énorme d'avoir un nom comme ça pour vous là.
5: Pour nous, c'est génial.
0: Quand tu cites Van der Poel, c'est vrai que pour le coup, quand il gagne, tu vois, il est moins connu. Là, Pedersen, c'est un monstre sacré.
1: Sur les classiques, c'est le troisième ou quatrième coureur.
5: Exactement.
0: Donc là, pour vous, avoir ça, c'est.
5: C'est
0: top. Bien sûr.
7: Ça fait une grosse
0: spectateur, c'est génial.
5: Grosse pub.
0: C'est génial.
5: Déjà, les équipes, déjà, ça fait beaucoup.
0: Ouais, c'est sûr.
5: Quand tu as 12 équipes World Tour qui veulent venir sur ta course, ça fait quand même ils montrent leur confiance aussi en termes d'organisation. Ouais. Et puis après, quand on a des coureurs qui viennent comme ça, ils viennent pas par hasard. Leur DS ou leur manager ont préparé aussi leur reprise. Ils savent que c'est un terrain sur lequel ils peuvent s'exprimer et faire une belle course, justement.
0: Mais toi qui as été semi-pro, Pascal, ça t'intéresse peut-être moins que nous. Mais nous, quand on est dans le village et quand on voit les bus, enfin les cars là, avec les vélos, les machins, on est tout fou devant ça. Alors, en train de regarder rien qu'un bidon déjà on est en train de
1: si t'en achètes une casquette
0: cinglé et là tu vois l'alignement de vélos les mecs putain il y a 25 vélos dans le truc t'as rien qu'à rien finis-moi une roue déjà je crois
5: une roue ils vont pas te filer ça je peux t'assurer mais moi je te vois bien piquer le bidon devant le gamin pour être sûr de l'avoir
0: bousculer le gamin vas sortir d'ici
5: non mais ça c'est une plus-value aussi c'est sur le prologue le fait que les bus des équipes sont alignés sur le parking et tout ça et c'est en libre accès au public je veux dire c'est l'un des rares sports où les gens peuvent alors effectivement tu vas pas leur taper dans le dos mais t'es à proximité tu peux être à moins d'un mètre et tu peux échanger quelques mots ils peuvent effectivement des fois ils donnent des bidons des casquettes des trucs comme ça. Et ça vraiment c'est top quoi
1: pour Benoît est-ce qu'il donne des conseils aussi pour
7: pour pédaler plus vite
0: je suis pur grimpeur
5: pour une organisation de contre-la-montre là
0: moi ce sera plus l'étape combien Pascal pour moi celle qui grimpe
5: l'étape 2 l'étape du samedi
0: le
1: nom des Avalois
7: avec son maillot à poids
0: une équipe en place mon Pascal là vous là l'équipe dirigeante là des boucles de la Mayenne là c'est soudé elle bouge plus trop vous savez ce que vous faites vous savez tous les ans vers où vous allez
5: c'est hyper structuré en fait on a tout le conseil d'administration avec notre directeur technique qui est Arnaud Courteil donc ancien cycliste professionnel
0: d'accord
5: et qui orchestre tout ça qui a toutes ses équipes
0: c'est-à-dire lui il va décider il faut telle difficulté pour telle étape et ainsi de suite
5: en fait il définit son cahier des charges il sait que l'étape donc il y a le prologue l'étape du vendredi donc effectivement c'est plutôt pour baroudeur et puis après l'étape du samedi qui est l'étape reine et puis après l'étape du dimanche qui peut toujours laisser l'incertitude et puis des fois des renouvellements enfin des renversements de situation l'année dernière tout le monde pensait que ça serait un sprint massif c'est un coureur seul qui vient gagner donc effectivement
7: Non mais Benoît il voulait juste savoir s'il y avait une place pour lui en fait dans l'équipe de direction.
0: Je suis déjà reconnu au niveau départemental.
1: C'est vrai l'UNSS pétanque.
0: Non mais tu dis dans un département qui doit faire quoi 100, on fait 110 km peut-être de haut en bas et en largeur on doit faire 60 ou 80 km il faut en...
1: Trouver la superficie.
0: Petite aile fois grand aile. Il faut en trouver des idées. faut en trouver.
5: Bah ouais,
0: faut...
5: parce que la course, c'est d'après le cahier des charges, c'est à peu près, faut que voilà, faut, ça tourne autour de 550 km quoi, sur
0: ah,
5: les 4
0: d'accord.
5: jours.
7: C'était
0: voilà.
7: dans ta question aussi ou...
0: Voilà, ça, c'est intéressant.
1: T'as retenu 110 km
0: de. Ça, Julien Tagnou.
7: Ouais, ça m'intéresse beaucoup ça.
0: Ça, c'est bien, ça, c'est bien. Donc cette équipe, elle est sympa.
5: Ah, très, très, très. Bon, on est une quarantaine dans le conseil d'administration. Après, il y a énormément de bénévoles sur toute la manifestation.
0: C'est ça qui est important, les bénévoles.
5: Mais ça représente un millier de personnes quand même.
8: Un millier
5: mobilisés pour les boucles de la Mayenne.
8: Donc localisés, c'est tout.
5: Localisés, c'est-à-dire que par exemple, lorsque le peloton traverse une commune. Et ben nous on sollicite les communes pour avoir des bénévoles pour se placer à des points justement de traverser
0: pour
5: sécuriser.
1: Vous faites pas comme en Italie, c'est ouvert aux voitures.
5: Non.
0: C'est... Sauf quand le courant italien passe. Oui.
5: Ah voilà.
1: Mais pour le reste, il peut y avoir des cas.
5: Il y a eu des problèmes avec des hélicos aussi à une certaine époque.
0: Gianni Buglio. Super, super manifestation, messieurs. Ouais. Attention, nous allons jouer à un maillon faible sur les boucles de la Mayenne. Pascal, tu valides pas à chaque fois les réponses. C'est toi qui décides. Je rappelle.
5: C'est moi qui décide. Ah bon.
0: Je rappelle le concept. Ça démarre toujours par mon Lionel. Quoi qu'il advienne. Et vous banquez comme vous voulez.
7: Lionel.
0: À chaque fois que vous répondez une bonne, à une bonne, vous avez une bonne réponse, vous avez 100 euros. Ça s'accumule. Évidemment, quand vous banquez, vous mettez ça directement dans la popoche.
7: Non, par contre, on voit jamais le fric. Hein.
1: C'est vraiment un jeu.
0: L'autre radio, c'est aussi ça. C'est du bonheur. Alors, attention, les prêts, messieurs, dames. Oui, évidemment, de toute façon, vous n'avez pas le choix de réponse. Lionel, on y va. Le mont le plus haut des boucles, s'il te plaît.
8: Ah, bah, les avaloirs, quand même, oui.
0: C'est 100 euros. Un vainqueur dans l'histoire.
1: Des boucles Un vainqueur, dans l'histoire, un vainqueur dans l'histoire.
5: Du général ou d'étape
0: du temps.
1: Un vainqueur d'étape
5: D'étape ou un vainqueur
7: général.
0: Du général. Du général. Tu fais perdre du temps là.
1: Serge Coquelin.
0: Il s'appelle Serge le mec.
8: Je savais pas que c'était Serge.
0: Une équipe présente cette année, Julien.
7: Décathlon.
0: Décathlon, c'est
7: j'ai
0: bon.
7: Pas
8: c'est bon, c'est bon, c'est bon.
1: C'est que la moitié de l'équipe.
0: Un invité qui les a faites. Un invité qu'on a eu sur ce studio qui les a faites, les boucles.
8: Bah, Courteil.
0: Ouais, Courteil. Une course au même niveau que les boucles en France.
1: Bah, les 4 jours de Dunkerque.
8: Ah, bien. Il a suivi.
7: Je banque.
8: Je banque.
1: T'as 400 euros fictifs.
0: Excellent. À l'issue de ce premier tour, vous avez tous eu de bonnes réponses, mais Fred a fait perdre beaucoup de temps.
7: Oui.
0: C'est génial.
7: Et le temps,
0: c'est l'argent.
8: Il le fait bien, il le fait bien.
0: Alors, verrons-t-on les votes aller vers Frédéric?
1: J'aime bien ce Frédéric.
0: Allez, t'es repêché, t'as de la chance.
1: Ouais, parce que t'as que des bonnes réponses. Bon, d'un autre côté.
7: Par contre,
0: Pascal...
7: le petit littéraire, verrons-t-on, je le souligne. Mais...
1: Bon, c'est pas grave. De toute façon, on saigne les oreilles, mais à travers le casque.
0: Pascal, tu rentres dans la partie. Attention,
8: oh là, oh là, oh là, oh là,
0: c'est
8: oh là,
0: Julien
8: là.
0: Qui redémarre.
7: Oh là là.
0: Voilà.
7: Difficile
0: le nom,
7: parce que
1: nom le temps, le temps, le temps.
0: Nom de l'entreprise qui fait l'album Vignette.
8: My Vignette.
0: Yeah. Le nom du président de l'entreprise. Le nom du petit contre-la-montre qui précède la première étape.
7: Oui.
8: Le nom du contre-la-montre, je l'ai
7: bien
8: pas.
7: Sûr.
8: Si, tu l'as, Lionel.
0: T'es un vrai.
8: Ah, le prologue.
0: Mais oui, tu vois que tu l'as. T'es repêché.
8: Mais je crois que c'était un nom mayennais, moi.
0: La longueur d'une étape classique des boucles de la Mayenne, à 20 km près. Ça tombe sur toi, mais.
7: Heureusement.
5: 180 km.
0: Ah ouais, ok, on va
1: c'est con, c'était 130.
5: Ah bah oui.
0: Ah, Fred, ça c'est bon pour toi. Ah, ne perds pas de temps, s'il te plaît.
1: Je réfléchis
0: un
1: déjà.
0: Un enchaînement de trois bosses mythiques.
1: Le mont du feu
0: Je connais pas.
1: Le
0: il est long.
1: Le Rochard, ouais, le Rochard et puis tu finis côté ouais, le Montaigu.
0: Ouais,
1: le mont du feu, c'était le plus dur. Hein.
0: Mais les mots.
5: Bah, oui, ouais, c'est vrai, c'est pas celui qu'on licite en premier. Ouais,
1: mais il est tellement dur.
0: Julien,
1: il est tellement dur.
0: Julien ne banque toujours pas. Ouais. Le dernier vainqueur, Julien.
5: Ah, pas facile.
1: T'aurais peut-être dû
5: pas facile. Pas facile.
7: Ah merde, non, je l'ai pas.
5: Alors, tu donnes les réponses ou pas?
0: Et bah ben oui. Nous sommes dans Aaron Gates.
5: Bien, ouais, il a travaillé.
0: À l'issue de ce tour, c'est Lionel qui sort intéressant. bah ouais, le prologue. Je n'arrive pas à trouver le prologue. On rappelle que Frédéric a triché avec son ami Pascal.
4: Et que Julien
0: n'a pas manqué.
9: Mais il n'a pas répondu non plus.
4: C'est le tour de Toto.
0: Trois gros problèmes sur ce tour-là. Mais les votes iront-ils en ce sens? Allez, on continue, messieurs. J'en suis là. La couleur, c'est mon Lionel, c'est ça?
5: Oui, c'est ça.
0: La couleur du maillot du vainqueur.
8: Bon, on va dire jaune comme
1: Amarillo.
0: Le nombre d'équipes à une près cette année, parce que ça tombe à chaque fois sur la
8: chaîne.
5: À une près, à 22.
0: Qu'il est malin. Frédéric, le vainqueur du Mont Rocha gagne son poids en Babybel. Vrai ou faux?
4: Faux.
8: Julien, il a hésité.
0: Julien, le nom du feu est
4: Je banque.
0: Frédéric n'a pas confiance en Julien.
4: J'ai des doutes
0: sur deux candidats. Le vent du feu est un ancien volcan.
9: Toi, l'instituteur.
0: Oui. Le plus gros nom cette année, le plus gros nom présent.
8: Peterson.
0: Serge Pedersen. À l'issue de ce tour, nous n'avons que des bonnes réponses.
5: Waouh.
0: Mais Julien a banqué peut-être un peu trop tôt.
4: Ouais, mais j'ai Lionel derrière moi.
1: Sécurité.
0: Dernier tour, messieurs, c'est Pascal qui démarre. Pour l'instant, c'est Lionel qui est en tête.
9: Avec une bonne réponse.
8: Mais oui, non, mais 22.
0: Tu comptes mal. Bah oui, mais tout ça, vous l'avez vu un petit peu. Pascal a-t-il déjà participé? Bah ça tombe sur lui aussi.
5: Non. Je te confirme. Non.
0: Le repas type d'un cycliste avant une étape de 180 bornes.
1: Tu m'as dit?
0: Le repas type
1: en 180 bornes.
0: C'est pas à peine de répéter la question.
1: Je réfléchis en même temps. Donc les fameuses pâtes toujours.
0: Voilà,
4: bolognaise, gruyère,
0: que fait un cycliste avant et après le prologue, Julien, à part aller à la selle?
4: Il tourne les roues sur son vélo.
1: Il s'échauffe.
0: Oui, c'est bien. Il manque toujours pas. Il a confiance en lui,
1: bien
0: il a
1: sûr.
0: Raison. Le profil type d'un coureur des boucles.
1: Deux bras, deux jambes.
8: On est sur un profil d'attaquant et baroudeur.
5: Tout à fait.
0: Attaquant baroudeur et c'est Pascal qui terminait. Personne ne banque, vous aurez bon.
4: Bah,
0: y a-t-il
4: Pascal.
0: Des bonifications pour les vainqueurs d'étape, Pascal?
5: Oui, bonification au temps, effectivement.
0: Intéressant ça.
5: Est-ce qu'il y a ça joue là-dessus l'année dernière. Gates, il gagne parce qu'il gagne l'étape du samedi.
0: Ok. C'est quoi les bonifs?
5: 10, 6 et 4.
0: Oh, et ça suffit pour gagner.
5: Lionel, tu dis pas oui d'un air entendu. Lionel, il a suivi les étapes l'année dernière, je l'ai vu au bord de la route. C'est vrai qu'on a eu un Pierre Latour qui était en feu l'année dernière, qui gagne la première étape, qui fait deux de la deuxième.
0: Ouais.
5: Et en fait, ça joue juste sur les bonifs et le temps au prologue. Donc des fois, tu peux avoir les coureurs dans le même temps, dans la même seconde, et en fait, c'est au jeu des bonifs que ça peut se donner.
0: Ok, Fred.
1: C'est juste pour Lionel. 10, 6 et 4, c'est pas le résultat du tiercé.
4: Non, mais justement, sur l'histoire des bonifs, là, que le vainqueur gagne sur des bonifs, est-ce que ça vous engage pas à faire des étapes, un prologue plus long, par exemple, pour qu'il y ait des écarts plus grands sur les premières étapes?
5: Alors, pour le prologue, ce qui a été entériné depuis quelques années, en fait, l'objectif, c'est de rester sur un parcours identique pour qu'en fait, on puisse avoir un temps de référence.
4: D'accord.
5: Et
4: comme ça, après, pour les
5: coureurs, le challenge, c'est de battre chaque année le temps de référence. Précédemment, c'était Cosnefroy avec, je crois, 6 minutes 49. Et l'année dernière, Gruel, il a dû faire 6 minutes 47. Donc, on verra cette année si quelqu'un vient battre le record de Thomas Gruel.
1: Idée. Est-ce que sur ce travail, il y a la montée de...
5: Léo Lagrange. Il y a un com.
0: Alors, c'est laquelle, les mecs?
5: Léo Lagrange,
4: celle-là,
5: celle qui passe juste là derrière les studios là.
0: Ok. Ouais.
5: Qui remonte jusqu'à l'USL. Mais alors, faut pas oublier qu'il y a quand même le Tour de France qui est passé sur cette côte-là en 2021. Et donc du coup, voilà, je connais pas exactement le classement Strava, mais si tu vois du Alaphilippe, du Van Der Poel, du Pogacar, sois pas inquiet, c'était le Tour de France 2021.
0: Et moi, j'ai regardé un certain Bouédec qui est 12e.
5: Oh, il est même pas dans le classement, je pense qu'il est... Il n'est pas dans le classement, c'est pas possible.
7: Non, mais du coup, sur 6 km.
1: Il y a un Huguet aussi qui est pas 500, mal.
7: Ouais. Ce que tu disais, il ne peut pas y avoir de gros écarts.
5: Non. En général, ça joue à la seconde. Ouais, clairement.
0: Ah, ça joue à la seconde.
5: Mais ça joue sur la confiance sur un virage. Le mec qui débranche le cerveau, qui ne freine pas. Moins tu freines, plus t'as de chance de faire un temps, quoi. Mais parce bon, il faut la condition physique. Mais
0: là, le parcours avant, il partait de cette fameuse place du RC, là.
5: C'est ça.
0: Avec rapidement une descente vertigineuse, là.
5: Avec un virage en dévers très compliqué, très compliqué. D'accord.
0: Donc les jours de pluie, mais même sans pluie, c'est déjà.
5: Oui. Bah là, maintenant, tu pars de l'Estas Mayenne et tu viens rejoindre Hilar et tu descends jusqu'au pont de Pritz. Avec le virage à droite ensuite pour longer les quais de la Mayenne là.
0: Ouais.
5: Celui-là c'est pareil pour avoir suivi les coureurs l'année dernière en descente en voiture et le coureur on est à 85-90 km/h, faut pas se louper en bas. Hein.
1: Alors moi je veux savoir, est-ce qu'il y a des coureurs qui font le prologue? On a vu sur le Tour de Romandie là, tu l'as vu aussi,
5: oui, l'ai vu.
1: Pascal. Il y a un coureur très connu, j'ai perdu son nom, qui est un super descendeur, son nom va me revenir, Tratnik.
5: Oui.
1: Qui a fait le prologue mais en cyclotouriste. Le gars, il a jamais levé les fesses de la selle. Il a fait le truc.
5: Il a même pas pris son vélo de contre-la-montre.
1: Ouais, c'est ça. Il regardait à droite, à gauche. Et donc la question, c'est est-ce qu'il y a des délais sur le prologue des boucles?
5: Eh ben ça c'est une bonne question, je saurais pas te répondre.
1: Parce que là sur
0: le tour
1: de...
0: ça sert de faire partie du bureau là. Parce que tu vois sur le tour de Romandie, c'est quand on en invite un autre nous.
1: Les spectateurs, c'était sympa mais
5: avec moi disponible.
1: C'était sympa pour les spectateurs, tu avais l'impression qu'il y avait un gars, il y avait vraiment un escroc. Le gars il roulait peinard, il faisait les 5 bornes, enfin c'était 3 bornes je crois sur Romandie mais
0: Mais c'est parce que sur les contre-la-montre de, alors on prend toujours la même course hein, du Tour de France, c'est pareil, il y a des temps quand même,
5: il y a des
0: délais. Les mecs peuvent pas y aller totalement en touriste.
5: Tu peux pas le faire à 25 de moyenne.
0: Il y a du hors délai.
7: Courir sur à 25 km/h, faut être une totoche quand même.
0: Je crois que t'as fait du 28 cette année, Julien.
1: Avec l'assistance électrique.
0: Super pas vélo. Mon Pascal, c'est Lionel.
10: Non, je voudrais rebondir sur ce que t'as dit parce que t'as dit à plusieurs fois que il y avait des risques que les coureurs prenaient vraiment de risques. Est-ce qu'il y a des accidents
5: en course? Ouais, oui. Après, maintenant les courses sont de plus en plus tendues, ça roule de plus en plus vite et effectivement, je sais pas, vous avez peut-être vu des images autour de Turquie où effectivement il y a un mec qui se loupe et qui roule sur la berne et il veut revenir sur la route et en fait il n'y arrive pas, il se casse la figure et du coup il emmène tout le peloton avec lui. Première étape du Giro, c'est pareil, ça frotte pour le sprint final dans le dernier kilomètre et puis donc il y a deux coureurs qui tombent qui emmènent
1: effet
5: domino et le peloton est complètement arrêté.
1: Ça joue à 10 la victoire.
5: La chute fait partie de la course. Après c'est pour ça que nous dans la construction et ceux qui s'en occupent particulièrement sont très vigilants avec les entrées de l'agglomération, le mobilier urbain et tout ça. Ça, c'est vrai que c'est des difficultés qu'ils rencontrent. Après, le comportement propre des coureurs, ça, nous, on ne maîtrise pas. Mais, c'est vrai que ça fait partie du jeu.
0: Ouais, tu m'étonnes. Attention, messieurs. Mais super page vélo, merci.
5: Je voulais juste rajouter quand même, parce qu'on a une course junior internationale qui est organisée en Mayenne et qui a lieu au mois d'avril. C'est le tour le tour du Bocage et de l'Ernée. Le vainqueur de l'année 2025 vient sur les boucles de la Mayenne cette année.
10: Oh.
5: Donc voilà, il a quand même fait deuxième des championnats du monde contre la montre junior l'année dernière. Donc c'est un gros.
10: Et c'est un Français ?
5: Non, c'est pas un Français. Mais c'est vraiment une pépite pour le futur.
10: D'accord.
5: C'est Ashlyn Barry de la Visma. Et voilà, je pense que ça, c'est un nom à retenir parce que dans les années futures, ça peut être un coureur de premier plan que vous pouvez retrouver sur des courses. De très très grande renommée.
7: Donc là, il est attendu sur les boucles de cette année.
5: Il est attendu sur les boucles, ouais, tout à fait. Okay.
0: Eh bon, c'est l'outsider. Yes. On regardera tout ça. Pascal, tu restes avec nous, tu t'en
5: exact.
0: Vas, c'est comment?
5: Je reste.
0: Très très
10: quel
0: bonne nouvelle.
10: Bonheur.
0: On a notre petite coupure musicale et après, c'est reparti pour Sport Épique et Vivant qui est fou. On est barge. Bravo Julien, bravo à toi. RC Lens, super toujours. Allez, à tout de suite, messieurs-dames.
7: À tout de suite.

0: Allez, c'est reparti pour nous, le chrono tourne, on est fou, on est dingue, Pascal,
1: c'est
0: t'as été
1: contre
0: super,
1: la montre, hein.
0: Là, t'as été parfait. Tu es drôle, mon Lionel, tu es drôle.
2: Par contre, on n'a toujours pas l'altitude du Mont des Avaloirs, on va demander à notre instituteur.
1: J'ai,
3: vas-y.
1: 417.
0: Oui,
1: bravo.
0: Mais tu cherches où, Julien? Je te vois regarder sur les infos.
2: Non, il prend des notes,
3: Non, j'ai un doute, mais sur ton prochain sujet.
2: 417, très bien.
0: Attention, on passe à un moment très, très important pour le département également. Pascal, on sait que la date, la vraie date, c'est les boucles de la Mayenne dans le département, mais on n'oublie pas, bien sûr, notre stade Lavallois, fleuron, toujours notre fleuron, notre stade Lavallois qui va au barrage, Julien.
3: Oui.
0: Alors, je veux pas ta petite terre, ton petit air morne, terne, triste que tu as depuis 4-5 mois.
3: Ouais, bah,
0: je veux
3: attends.
0: Du Julien, là.
3: Non, non, mais c'est bien, on y va. Mais alors, non, mais j'ai discuté avec des mecs. Ça y est, enfin, on va pouvoir rester en Ligue 2, on va jouer contre des totoches de National.
0: Ouais.
3: Non, on va jouer une équipe de National, donc qui est 3ème de National.
1: Alors, on la connaît déjà parce que c'était assez indécis.
3: Alors, ouais, les auditeurs la connaîtront, mais nous, à l'heure où on vous parle, on la connaît pas.
2: Ouais.
3: Puisqu'il reste un match de National à jouer.
0: D'accord.
3: Ça va se jouer entre 3 équipes. Alors il y a un match quand même entre le 3ème et le 4ème de National.
0: Ah oui, déjà.
3: Donc là c'est Rouen actuellement. C'est Fleury.
1: Fleury, Versailles.
3: C'est Fleury contre Rouen, 3ème contre 4ème.
0: Okay.
3: Il y a 2 points d'écart, mais il y a Versailles qui est juste derrière, qui eux jouent des relégués. Donc on peut attendre à ce qu'ils gagnent.
0: Ok.
3: Donc voilà, mais ça risque d'être Fleury.
0: Ça risque d'être Fleury, d'accord.
1: C'est quasiment ça.
3: Donc avec un match aller à Fleury.
0: Oui,
3: la semaine prochaine, voilà.
0: Donc,
3: et un
0: tous
3: match...
0: les avantages sont vraiment pour la division
3: bah,
0: du
3: oui,
0: sud.
3: Oui, oui, oui. Historiquement, pour l'instant, les Ligue 2 restent en Ligue 2, les barragistes.
0: T'as des stats
3: et les Ligue 1 aussi, d'ailleurs. Mais bon, les statistiques sont faites pour être démontées. Voilà. Et donc, le match retour est au stade Francis Lebasserre, dimanche 24. Voilà.
1: 24
3: mai.
1: 24 mai.
3: 24 mai, exactement. Le stade Lebasserre est quasi déjà plein.
1: Dimanche. Ah,
3: j'espère que vous avez vos places, messieurs. Moi, je les ai en tout cas.
1: Et
3: Lebasserre est déjà quasi plein.
1: Et la plus belle affluence, c'était donc ce dernier match de barrage.
3: Contre Boulogne, effectivement.
1: Ouais, ouais, c'est la plus grosse affluence
3: avec un
1: temps épouvantable, les éclairs, les orages.
3: Oui, exactement.
1: Mais
2: la survie du club, c'est important.
0: Une dramaturgie. Voilà.
1: Mais parfois,
3: le stade s'est vite rassuré dans ce match-là, sachant que Le Mans a fait aussi le job à Furiani.
1: Ouais.
3: Donc les planètes étaient bien alignées pour le stade Lavallois. Donc voilà.
0: C'est dur de dire ça quand Le Mans monte que.
3: Oui.
0: On est content pour eux quand même. On n'a pas une tête de bord de Chanel ici quand même. c'est génial, mais c'est bien.
3: Imaginons nous à leur place aussi. Ça fait 16 ans qu'ils sont descendus de Ligue 1, qu'ils sont descendus jusqu'en National, nous on l'a connu aussi cette période-là. Et là, ils accèdent directement à la Ligue 1 en étant deuxième du championnat.
1: Bravo,
3: c'est énormissime devant Saint-Etienne, devant Reims. Enfin, on a une Ligue 2 hyper resserrée. Hier soir, il y avait. On est 4 jours mercredi. Mardi soir, il y avait 4ème contre 5ème de Ligue 2.
2: Et
3: 5ème est allé gagner au Red Star.
0: Mais il y a tellement de tensions dans ces fins de saison. Toi, Pascal, toi, l'homme des sports individuels, tu sais pas tout ça, mais nous, putain, on a vécu.
4: Je crois que t'as jamais vécu un dernier kilomètre à 65 km/h. Je crois que niveau tension, on est pas mal aussi.
3: Non, mais il y a des grosses équipes dans cette Ligue 2, et bon, voilà.
2: Et puis c'est chouette pour le stade. Il y a un mois, ils étaient enterrés.
1: Premier
2: match qu'on gagne à la maison.
1: Et là, c'est salvateur.
2: On est passé de dernier à barragiste.
1: Avec deux matchs gagnés à la maison.
3: Tu dis, j'étais morne, j'étais terne, mais le stade était dans les bas-fonds de la Ligue 2, et on les voyait tous un peu enterrés. On avait tous quand même un espoir, mais là, c'est extraordinaire déjà qu'ils aillent au barragiste.
0: Toi, j'attends cette personne qui est capable de relever la tête.
3: Mais je la relève. relève que, et je serai le bassaire pour les encourager
2: tout ça. Et le staff aussi relève la tête parce que ça a dû être difficile pour eux quand même d'emmener leurs équipes, leur équipe jusqu'au bout quand
3: on
2: même.
3: Les a souvent soutenus
5: et puis
3: tous les supporters du stade ne l'ont pas fait oui bien sûr
5: ouais et après honnêtement on doit être le rare club où le président n'a pas fait sauter
2: l'entraîneur
5: fait confiance
2: t'as raison
3: et alors Fred t'as tout à fait raison de le dire et les deux équipes qui descendent ce sont deux équipes qui ont viré leur coach Bastia et Amiens ce sont deux équipes qui ont viré leur coach nous on l'a pas fait on se maintient pas encore mais
5: non mais c'est une sacrée confiance aussi dans le staff et puis dans le sérieux du coach et puis de tout son staff quoi parce que et qui a pas été lâché par ses joueurs donc ils se sont accrochés et ils ont relevé la tête le dernier mois c'est plutôt une belle dynamique donc faut être confiant
0: Alors les barrages pour vous messieurs Lionel
1: oui en termes de football là on se réjouit quand même que le Mans parce que ça a sa place ils ont un magnifique stade remonte en première un petit mot quand même sur Bastia qui descend je crois que c'est 30-40 ans qu'il n'y a pas un club corse en Ligue 1, Ligue 2. C'est très très très ancien qu'il n'y ait pas en Ligue 1, Ligue 2, donc en division pro.
3: Oui. Exactement.
0: Très très très belle stat.
2: Alors l'an prochain, la Ligue 3 sera pro. Le national sera pro.
0: Les barrages, un cauchemar ou un bonheur à vivre en tant que joueur. C'est une tension extraordinaire dans le plus, dans le moins, dans le. Comment vous situez par rapport à ça, vous ?
5: Bah, ça dépend du contexte, mais là pour le stade, c'est un bonheur. C'était inespéré il y a un mois. Donc c'est une chance inouïe. Il faut la saisir, quoi. Faut vraiment. Eux, ils sont sur une dynamique positive.
0: Ah ouais,
5: clairement, il y a un mois.
0: Moi je préfère être le gars de National qui va jouer ceux qui sont dans les choux en Ligue 2 depuis des plombes
5: t'imagines le stade, ils passent toute leur année ils gagnent pas un match à la maison, c'est que des galères et tout enfin je veux dire il y a beaucoup de gens qui enterraient les joueurs qui nous enterraient et les gars ils s'accrochent ça progresse, ils font des matchs avec des résultats inespérés et s'ils ont un peu plus de réussite ils peuvent se sauver même directement parce que c'est toujours pas grand chose Donc ils sont sur une super dynamique, donc là il faut le prendre vraiment positivement quoi.
1: Ouais, j'aurais souhaité poser une question à Jus sur si tu me peux m'arrêter sur les
3: choses. Je serai invité un jour
1: Non mais parce que tu connais ces choses là parce qu'on a beaucoup reproché en début de saison le recrutement, il y a gros problème de recrutement, on le remet toujours en cause d'ailleurs. Est-ce qu'à ton avis ça va exploser l'effectif
3: Il y a des fins de contrat donc je pense qu'il y aura un gros renouveau. Il y a beaucoup de fins de contrat et puis il faudra aussi voir après ce barrage là où on en est parce que si évidemment on descend en Ligue 3 on va être obligé de faire des gros changements si on reste en Ligue 2 de toute façon il y aura du changement
0: je t'en veux Lionel parce que tu n'es pas resté sur la dynamique de Frédéric justement sur ses
2: côté positif
0: puisque moi je te dis que moi je préfère être celui qui finit deuxième ou troisième de la nationale là, et de venir affronter avec une dynamique de victoire dans la saison. On a beaucoup gagné, on a beaucoup chanté dans les vestiaires, on a envie de continuer, machin, plutôt qu'une équipe. Et attention, je critique pas Laval, hein. Il y a toujours eu des saisons galères dans tous les clubs, machin, mais là, nous, on arrive, c'est dur, ça a été dur pour nous, ça a été terne pour nous. Forcément, ça mine dans le vestiaire. Tu peux pas être super pote dans un vestiaire quand toute la saison, c'est compliqué. Ça... Donc, moi, je préfère être clairement la division du dessous, même si, Jus, tu nous disais que les stats vont plutôt en faveur
3: de la division. Non, mais ça, évidemment qu'ils ont été minés toute la saison. Les pauvres, ils ont gagné un match, je sais même plus, avant-dernier de la saison.
0: 115.
3: Non, mais ils ont gagné deux matchs à domicile cette saison, Laval. Mais par contre en un aller-retour ils sont capables de sauver leur saison. C'est ça aussi qu'il faut qu'ils se disent. Je pense qu'ils se le disent, mais en aller-retour ils peuvent se la sauver cette saison, même si elle restera évidemment
2: après ils ont gagné ils sont sur la fin de saison, mais c'est là qu'ils se sont ressaisis, donc ils sont plutôt dans une dynamique positive. Et je pense que justement tu disais le vestiaire peut se déchirer et tout ça, ils ont montré qu'au contraire ils s'étaient remobilisés, ils sont solidaires
5: positif. Sur les 7-8 derniers matchs ils sont pas relégables. Et donc en fait ils sont vraiment leur classement là est pas révélateur de ce qu'ils ont fait les deux derniers mois. Donc pour le troisième de national en fait tu peux t'attendre effectivement à jouer une équipe moribonde qui est alors que pas du tout quoi. Alors, en fait c'est sur une équipe qui est dans une vraie dynamique quoi.
0: Mais vous le savez comme moi donc quand on a alors je sais pas si on a une équipe plutôt de mercenaires ou plutôt de mecs ancrés dans le club, mais les gars sont là pour se montrer sur une fin de saison et pour pouvoir être bien monnayés sur la fin de saison pour pouvoir bien partir. Parfois c'est ça aussi qui crée des résultats. Pour Laval, on n'espère pas. On espère que c'est vraiment une volonté de sauver le club. Et on n'en doute pas, derrière, un excellent entraîneur qu'on suit avec grand, grand plaisir. On passe à un côté beaucoup plus... qui nous a fait vibrer aussi toute la saison. On en est où dans ces étoiles, dans ces...
3: notre
0: Four
3: fabuleuse
0: 8.
3: Étoile, malheureusement, a fini le Final Four, la quatrième place.
0: Mais on aurait même pu monter
3: sur la première marche parce que on perd la demi-finale donc contre Las Palmas, contre Palma, au tir au but. En ayant mené
1: plus 4.
3: Avec une première mi-temps extraordinaire.
0: C'est rare ça d'ailleurs. D'habitude on est plutôt mené.
3: On s'est fait rejoindre au score et on a perdu au tir au but. Alors les tirs au but, c'est compliqué, mais de les arrêter. Ouais. Oh. Donc on perd d'un but et on joue deux jours après le dimanche contre l'autre équipe, Carthagène, et on perd là aussi au tir au but.
0: Oh la vache!
1: Ouais, c'est dur.
0: Et pourtant, j'ai toujours dit Carthago Delenda Est. Qu'on fait du latin un petit peu. Évidemment. C'est incroyable ça.
3: Moi, je n'y étais pas, mais mon frangin y était. Il y avait a priori une grosse ambiance là-bas. Ça a été très bien organisé.
1: 300 et 400 supporters là-bas.
2: Grosse délégation là-bas.
0: Là-bas, carrément, en Italie.
1: À Pesaro.
0: Putain, énorme. Donc bravo, puisque sur le plan national, c'est vrai que c'est un peu comme le PSG, il n'y a plus grand-chose à dire, c'est toujours...
3: On a perdu la Coupe de France, c'est ce qu'on avait dit la dernière fois. Là, on est encore en route pour conserver le titre de champion de France. Et on avait un triplé au bout des
1: doigts.
5: Après, ce qui est intéressant, c'est la progression. Il y a 2-3 ans, on disait, la Ligue des Champions, c'est vraiment le niveau dessus. Puis là, en fait,
1: Final Four,
5: et puis là...
3: Ils
5: sont loin d'être ridicules. Sens que la dynamique est aussi encore très positive.
3: Ils sont pas loin.
0: Bon, fabuleux. On enchaîne, messieurs. Il y avait une liste cette semaine. Oui. Alors, on en fait des tonnes sur les listes. Est-ce que c'est vraiment un moment important? Est-ce que c'est un vrai moment important pour un joueur? Évidemment, un joueur, lui, il attend. Mais pour nous, là, pour nous, les supporters, est-ce que nous, on en a sincèrement quelque chose à foutre de la liste? Est-ce que c'est pas un jeu aussi de journalistes qui te montrent ça en épingle parce qu'ils ont rien à foutre dans leur journal et ils te font 3 semaines de liste, il faut mettre celui-ci, celui-là? Moi, je trouve que c'est un grand cirque. Il y a un homme à la tête qui dirige, il fait son boulot, il a eu 4 ans pour préparer, pour regarder tous les matchs et il a que ça à foutre. Et à l'arrivée, nous, on va contester alors qu'on n'a pas toutes les données en main.
5: Ah, effectivement, on n'a pas toutes les données, mais c'est hyper réducteur ce que tu dis parce qu'il a 4 ans, mais en 4 ans, tout évolue. Donc, tu peux avoir des joueurs qui ont explosé il y a 3 mois, etc. Donc, il y a des paris sur un tournoi.
0: Je te dis que c'est son métier de regarder tout ça.
5: Ouais, après, nous, l'engouement, c'est lié aussi, si toi, t'es concerné, quand tu suis un club et que t'as un ou deux joueurs qui méritent, on va faire un petit coucou à Gilles Boller qui militait pour le Pôle, par exemple. Non, mais il y a ça aussi. C'est que, effectivement, quand toi, ton club, il est en Ligue 2, que t'es pas concerné, tu te prends ça un peu plus... C'est un peu plus lointain. Mais moi, j'ai des souvenirs, moment Hertha, année 85-86.
0: Tu veux prendre qui?
5: Le Stade Avalois est très fort. T'as Bertrand Roseau, par exemple, arrière-droit, qui est énorme. Il y a Monaco qui vient jouer à Laval. Bruno Bellone, on le voit pas du tout. Roseau, il est largement dessus. Et tout le monde, le stade criait Roseau au Mexique pour la Coupe du Monde, parce que le gars était effectivement dans les 2-3 meilleurs arrière droit de France. Bon, il avait pas la carte, etc. Mais donc, et là, les Mayennais avaient espoir qu'un de leurs joueurs participe. Donc c'est ça aussi.
0: Donc on est d'accord,
5: quand
0: t'es supporter d'un club, je suis ok.
5: Et puis que t'es concerné.
0: Lens, il y a eu une grosse promotion aussi, c'était pour.
3: Il y avait du Flo Thauvin et Mathieu Hudol.
0: Ouais, voilà, tout à fait. Donc t'as raison, cet engouement. Mais ça, c'est parce qu'on est supporter d'un club. Sinon, si on est tous ces 60 millions là, à s'emballer autant pour une liste, la liste, elle va être bien faite, on le sait. Alors on va faire polémique sur un nom ou deux, et puis après on va tous se calmer, et puis on va regarder la Coupe du Monde.
3: Oui, mais puis là, il y a pas de grande surprise. Il n'y a pas de surprise attendue pour cette liste là. Il y a juste Ekitike qui s'est blessé récemment, et bon, voilà, il y a quelques noms sur son remplaçant, mais pour le reste, il n'y a pas une grosse attente.
1: Est-ce que le numéro 3 pourrait être Risser de Lens?
3: On en a parlé à la dernière émission. Il y a une question, oui, sur le numéro 3, puisque
1: c'est pas
3: ça
1: fondamental,
3: serait
1: quoi.
3: Pas chevalier, mais bon, voilà. Mais
0: il y a même celui de Combes là, en Italie, là. Qui
3: oui, il y a quelques noms.
5: Mais après, moi, je maintiens que le numéro 3, il est super important.
3: Ah oui.
5: Super, il est bien plus important qu'on le pense.
0: Ah bon. Ça m'intéresse parce que moi je vois pas l'idée du tout.
5: Eh ben si, parce qu'en fait lui c'est lui qui fait déjà le tampon entre le 1 et le 2, parce que souvent le 1 et le 2 c'est un peu c'est un peu on a connu ça en France avec Barthez, Coupet, etc., où ça peut être super tendu parce qu'il y a le numéro 2 qui revendique de jouer, quoi.
3: Ouais. Bon, donc même ça, si là la hiérarchie est déjà faite,
5: mais ça peut être compliqué. Et le numéro 3, faut qu'il soit à fond pour ses collègues gardiens, faut qu'il soit à fond pour tous les autres joueurs, parce que c'est lui en général qui fait le rab après les entraînements.
0: Ouais,
5: pour tout celui qui veut.
0: Super, ouais, voilà. Quoi. Tu viens pour faire le.
3: Ah bah, tu t'en prends plein la tronche.
5: Ah ouais, toi, troisième gardien, toi, tu fais un mois, en fait, tu es au service des autres. Oui. Donc, psychologiquement, faut que tu sois bien, faut que tu sois dans la dynamique, faut que tu sois souriant, que tu acceptes tout. Et donc, il y a des profils, et il y a des joueurs qui sont incapables de faire ça, parce que. Et donc, c'est pour ça que le numéro 3, souvenir de Charbonnier, qui était très fort comme numéro 3, c'est ce qu'il disait, lui, il est au service de tous les joueurs. Donc faut garder ta bonne humeur, faut être dans l'ambiance, faut accepter. Tiens, il y en a un qui veut aller faire des séries de pénalty, t'es réquisitionné. Il y en a un qui veut gérer les centres, t'es réquisitionné. En gros, faut être partout.
3: Non, mais c'est super important, c'est pour ça. Non, mais pour prolonger ce que dit Fred, c'est pour ça que c'est pas forcément tous les meilleurs joueurs à chaque poste.
5: Ouais, bien sûr.
3: Parce que c'est la Coupe du Monde là, de cette année, va être la plus longue Coupe du Monde de l'histoire.
0: C'est toujours mieux aux States aussi. Hein.
3: Non,
5: non,
3: mais
5: c'est qu'il y a plus d'équipes.
3: Ouais. Donc ça va durer, je crois, 39 jours. Donc c'est assez énorme. Et
4: plus la prépa.
3: Plus la prépa qui sera réduite comme très souvent, mais puisque les championnats finissent tard. Mais il faut que tout ce monde-là s'entende.
0: Alors messieurs, vous allez devoir trouver les 4 critères pour être en équipe de France, pour être en équipe nationale.

0: ses choix. Moi, je mettrais, c'est peut-être pas le premier, mais j'y pense.
1: La production est longue, en tout cas.
0: Le palmarès de l'année.
1: Oh bon. Ah bon.
0: Ouais.
2: Non, ça y est pas.
1: Bah, déjà... bah, c'est nul ça.
0: Non,
1: c'est nul.
0: Bah écoute,
1: on en parlera. Tâche de donner la parole en premier, c'est tout simple. Ouais, Pascal.
3: Bah, la confiance du sélectionneur.
2: C'est nul aussi. C'est pas parce que c'est l'invité, Benoît.
1: Non, je te prends pas, non. Non, je te passe, c'est pas mal pour toi. Ok, en 5. Il y en avait 4, je t'en mets 5 du coup. Validé.
4: Donc en tout trigger, normalement, faut être bon déjà, faut être un bon joueur. Bah,
0: C'est accepté.
5: La connivence.
0: Faut connaître les règles du football, ça passe.
4: Et je voulais finir.
5: Faut qu'ils anciens dans un club.
1: Tu perds tes mots.
4: Et je voulais finir. Et normalement, derrière, c'est-à-dire si t'es bon, c'est-à-dire que t'es titulaire dans ton club. Et en fait,
0: ça rejoint un peu ce que je disais.
5: Ouais, mais si t'es titulaire en Arabie Saoudite, ça compte ?
0: Quasiment, parce que.
1: C'est intéressant. Bonne
2: réflexion.
5: Bon, quand t'es portugais, ouais, mais pour la France.
1: Faut être performant en club et évidemment son corollaire, faut être titulaire également. Julien, s'il te plaît.
2: Donc c'est pour être dans la liste, hein, on est bien d'accord.
1: Non, fais pas semblant de répéter les questions.
2: Bah, il faut être. Faut être un homme de groupe.
1: Lionel, c'est parce que je pensais que t'allais plonger sur ça.
2: Oui, bien sûr.
5: Mais
2: allez,
5: ça paraît tellement évident qu'il
0: ça
5: l'a pas
0: tellement évident. Il faut être un bon joueur. Ça, c'est fort aussi.
1: Ça, c'est toujours pareil.
5: Faut licencier à la FFF.
0: Attends, peut-être que tu vas dire, faut être en forme aussi.
4: Non, mais ça,
2: Lionel,
1: les perdants sont toujours moqueurs.
5: Il faut peut-être être français.
0: Je retiens.
4: Non, mais est-ce qu'être en forme. Est-ce que justement c'est un critère?
0: Ah ouais,
5: bonne question.
0: Ah ouais, c'est sûr.
4: Eh ben
0: pas
4: moi
0: sûr.
4: Je suis pas sûr sur un sur un tournoi de 39 jours.
0: Ah,
4: je suis pas sûr qu'il faille être en forme.
0: Mais je pense que
4: le
0: staff médical il regarde ça.
2: Non mais il y a même déjà des joueurs qui sont arrivés en sélection qui étaient blessés.
4: Ah oui.
0: Quoi
4: blessés
2: dans une liste. Oui.
4: Blessés
2: oui,
4: à court de forme. Oui. Le meilleur exemple à court de forme 2006 Zidane quand il arrive, quand il arrive, il est au fond de la mine.
2: Oui.
1: C'est pour ça que ce que tu as donné, je te le valide, Pascal, la confiance du sélectionneur. Parce que même blessé, certains joueurs passent également. Il y a Galas à l'époque aussi, on préfère un Galas sur une patte que le reste des défenseurs. C'est bien, messieurs. Est-ce que si vous êtes joueur, donc normalement il faut tous les critères. Si vous êtes joueur, si vous avez que 2 critères sur 3, est-ce que ça passe quand même ou non? Il faut faire le grand banco pour être pris sur une liste comme ça.
4: Ça dépend du joueur. Il y en a qui peuvent se permettre d'avoir que 2 sur 3.
1: Ah ouais, tu vois l'état de forme. Ouais. Ah, tu penses.
4: On va prendre l'exemple. Tu prends exemple actuellement Mbappé qui est blessé, etc. État de forme aléatoire. Bah, c'est évident qu'il va être pris.
1: Il va y aller.
4: Et je veux dire, c'est évident que même si lui, alors j'ai un souvenir qui n'est pas de football. Hein. Souvenez-vous, Coupe Davis 91.
1: J'étais avec ma grand-mère.
4: Coupe Davis 91, Henri Lecomte, 130e mondial, 10 kilos de trop, etc. Noah dit je te prends. Je te prends, tu te prépares, je te prends. Le gars était fabuleux. Je pense qu'il y a aussi des joueurs, tu sais qu'ils savent se transcender, tu sais qu'ils vont donner le change.
5: On revient à la confiance.
0: Ouais, ouais.
1: Excellent, Pascal. Excellent.
2: Finalement, critère numéro 1,
1: Pascal.
0: Je pense que c'est plus compliqué que ça. Je pense que c'est une alchimie. C'est Deschamps qui a son algorithme. Et il faut que tout colle. Ça doit être très compliqué de faire ce grand mélange avec que des gens de confiance.
5: Mais après, il a démontré d'être capable de reprendre des joueurs qui n'ont pas été en sélection pendant 2-3 ans. Puisqu'il compte sur eux, il sait qu'il pourra avoir confiance
2: et
5: en ses mecs.
2: Et pas titulaire de leur club.
5: Exactement.
1: Ouais.
2: Lucas Hernandez, par exemple.
1: Quand t'annonces des choses, il faut être ceci, il faut être cela, et que derrière, certains remplissent pas les critères et puis sont quand même pris.
2: Mais c'est pour ça que ça fait jaser et qu'on est 60 millions de sélectionneurs.
1: Voilà.
4: Et qu'encore une fois, on a eu la chance d'avoir Deschamps qui est venu sur Laval.
2: Je croyais que c'était à l'émission. J'ai fait celle-ci, moi, merde. L'année prochaine.
4: Ce qui doit être assez génial, c'est qu'en fait, ça se trouve, il a son groupe depuis 2 ou 3 mois en tête.
2: Ah, mais il l'a là, il l'a. Il l'a dit au trophée UNFP.
4: Je me dis à chaque fois, tu as cité Hernandez, tu lui demandais si les joueurs attendaient, tu t'appelles Lucas Digne. Tu te dis, t'es titulaire en club. T'es en Angleterre, on te dit que c'est un super arrière. Ouais. Le gars, il n'a jamais eu de continuité en équipe de France. Bah, lui, tu vois, par exemple, il a dû trembler, quoi. Se dire, en fait, on va me faire confiance, on va me prendre, on va pas me prendre, etc.
1: Comme plusieurs compètes qu'il a raté.
4: Exactement. Te dis, je coche beaucoup de cases. Bah, finalement, tu peux ne pas être dans le groupe, quoi.
2: Tiens, j'ai une question. Messieurs.
1: Ah bah alors attention,
2: non,
1: là on y
2: mais
1: va.
2: Non, mais je connais pas la réponse. Est-ce qu'il y a des réservistes cette

0: Tenez.
1: Ah.
2: Bah, de toute façon, il y en a plein qui doivent se tenir prêts. Hein.
3: Ouais, je sais
0: qu'il y a une pré-liste.
3: Alors, il y a une pré-sélection. Donc, je sais,
0: mais c'est pas pareil que d'être réserviste.
1: Ouais. Réserviste, si je me souviens de la dernière Coupe du Monde, il y avait une date.
3: Ouais, c'est ça.
1: Si t'as des blessés jusqu'à une certaine date, t'as le droit de mettre
0: Mais là, je sais pas si dans la liste qu'on nous annonce demain,
1: il y aurait.
0: Moi, je pense annoncé jeudi. Je sais pas s'il y a des réservistes.
3: Moi, je pense qu'il doit y en avoir à partir du moment où la finale Ligue des Champions pas jouée, etc. Tu peux avoir des grosses blessures. Enfin, des. Donc, je pense que ça.
1: Oui, mais est-ce qu'elle est annoncée? J'en suis pas sûr.
2: On ne sait pas, messieurs. Nous jouons aux survivants pour les adorateurs de l'équipe. Vous allez me citer les 22 noms de la liste 2014, monsieur.
3: 2014.
2: J'ai cherché un peu.
3: C'est pas mal.
4: J'ai cherché un peu.
3: On commence par Lionel.
2: Lionel, t'as le droit à 5 réponses d'affilée, toi.
3: Il y a les faciles.
2: Ah ouais, c'est trop dur 2014.
1: On va trouver.
0: Je situe déjà.
3: Je commence.
2: Vas-y, réfléchis. Ouais.
3: Benzema.
2: Benzema, je coche. Merde, mon stylo. On y va.
0: C'est à moi.
2: Oui,
0: Lloris.
1: Ah là,
0: on l'avait tous.
2: Et tu n'as pas répété la question pour gagner du temps. Bien, Lionel, c'est bon, t'as réfléchi un peu. Ils sont 22 quand même, les mecs.
1: Oui,
2: hein, donc,
1: c'est vrai. Tiens, Galas, on en parlait. Il faut dedans.
0: Non, Galas, c'est
1: pas les poches.
2: Galas.
5: Ribéry.
2: Ribéry, c'est fini.
1: C'est pas si vieux que ça.
2: Fred.
3: Allez, j'ai ton hyper chat Julien. Un arrière central qui a été formé.
0: C'est celui que j'allais donner.
2: Raphaël.
0: Varane.
2: Allez, Varane.
0: C'est celui que j'allais donner après.
2: Julien, vous êtes plus que deux dans le jeu.
0: Ah, donc Varane, c'est même pas si. Qui est-ce qu'on a? On a du N'Golo Kanté.
3: Pas encore.
2: Vous avez coché 3 noms.
3: Non, c'est 3 pas. Noms. Ah, c'est bien, c'est bien.
5: Bah, attends, il y a Fred, il peut peut-être nous faire la liste.
2: Non, mais ça y est, il a gagné là.
5: Oui, mais il a gagné, il a connu la liste.
1: Non, mais situé dans le temps, c'est ça qui est.
3: Ah, Steve Mandanda en numéro 2 des gardiens.
2: Oh la vache.
3: Tu me le mets, s'il te plaît.
2: Ouais, si tu veux.
3: Moi, je fais un test.
2: Je vais mettre ça. Bon, c'est pas ça qui est noté sur l'IA, mais bon.
0: C'est peut-être pas.
2: Non, mais c'est un truc de base, c'est pas ça qui est noté.
3: Si, si,
2: ouais. Ok. Bon, vous avez été nul quand même.
0: Ouais, c'est vrai.
2: Parce que. On a quand même des matchs.
1: Tu les cites, on va tous les connaître.
2: Les mecs, on a quand même des. Bon, ça c'est plus dur, vous savez pas vous, mais des Koscielny, putain, ça joue. Giroud.
1: Giroud, on aurait pu.
2: Giroud. Vous mettez pas.
0: On a été nul.
2: Grisou,
0: vous
2: mettez pas
0: Grisou.
2: C'est un scandale.
0: Je m'excuse auprès des auditeurs.
2: C'est bien. Quand tu t'excuses, ça me va.
0: D'accord, merci.
2: Alors les autres, c'est pas normal. Non, ta liste, elle est nulle.
3: Mais non, on n'a rien dit, nous.
2: Machin, aïe, aïe, aïe. Messieurs, est-ce qu'on vit un âge... Non, on reste sur un petit peu sur le foot aussi. L'UNFP, Pascal, t'as suivi.
3: Oui.
2: Un drame humain, pour moi. Un drame humain, que ce soit le...
0: Dembélé, le...
2: Dembélé, le... Comment on appelle ça?
0: Meilleur joueur de Ligue 1.
2: Meilleur joueur de Ligue 1.
0: Ah, grand
2: est-ce
0: débat.
2: Que, Toi, c'est oui, toi, c'est non, tout c'est assumé.
5: Ouais, c'est subjectif tout ça, de toute façon.
2: Mais ça devrait pas
3: moi,
2: être subjectif.
3: Mais moi, je suis pas trop.
2: Non,
3: mais c'est pas subjectif. C'est pas subjectif, c'est voté par ses pairs. C'est les
1: voté
3: joueurs.
1: Par les pairs, c'est
3: donc,
1: ça.
3: Donc, encore une fois, les autres joueurs, parce que nous, on se rend compte de l'extérieur où je suis d'accord. Et moi, je milite pour qu'il y ait un nombre minimum de matchs joués pour que ce soit révélateur.
0: Je crois qu'il a eu 9 titularisations.
3: Ouais, 9 titularisations. Mais d'un autre côté, les joueurs qui votent. Peut-être qu'ils te disent que sur le... Eux, ils ont peut-être que l'impression sur le terrain, c'est vraiment Draxler. Ils te disent que le gars, il est au-dessus. Et donc, alors, pour moi, eux, c'est peut-être évident, quoi.
2: Moi, je vais te dire autre chose. On connaît tous, pour le coup, Bernard Hinault, qui était le patron du Tour de France. Donc, quand Bernard Hinault disait « on ne sort pas du peloton sur telle étape parce que c'est l'étape où on doit se reposer ou machin, truc, chose », personne n'avait le droit de sortir. Là, ça, c'est un peu pareil.
0: Si quelqu'un remet en question la figure, ça devient le vilain petit canard.
3: Entre eux.
2: Oui, mais ça...
3: C'est anonyme. Donc, les gars, ils votent ce qu'ils veulent.
2: Moi, je suis sûr qu'il y a un jeu comme ça d'influence. Il est en équipe de France. J'espère de me placer.
0: Il gagne pas la Coupe du Monde et il gagne pas la Ligue des Champions cette année-là. Et pourtant, il a le Ballon d'Or. Mais c'est des mecs, comme tu disais tout à l'heure, Ousmane Dembélé, quand il est sur un terrain, alors oui, effectivement, il a pas fait beaucoup de matchs cette année, mais qui est au-dessus du lot en Ligue 1. je suis pas sûr. Qui est au-dessus.
2: Je suis pas sûr, si, Julien. Si. Regarde autour de lui. Et c'est pas des peintres, hein, les mecs.
0: Ah non, non. Par contre,
2: le Neves, il est extraordinaire.
0: Par contre, le